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0: Il est 6h.
1: Bonjour, les incendies se succèdent, ils se multiplient à travers le pays, a déclaré Laurent Nunez hier à Bordeaux. Les feux ont brûlé au moins 44 000 hectares en France en 2026 et 9 sur 10 étant d'origine criminelle. 128 personnes ont été interpellées. Le ministre de l'Intérieur était en déplacement en Gironde pour apporter son soutien aux familles des deux pompiers morts en luttant contre un feu à Mérignac. Et puis, c'est en début d'après-midi hier, toujours en Gironde, qu'un feu s'est déclaré. Il a déjà parcouru près de 2 000 hectares et plusieurs milliers de personnes ont été évacuées, dont 3 500 occupants d'un camping. Concernant la situation dans le Var, elle reste préoccupante car selon les pompiers, l'incendie qui a parcouru plus de 2500 hectares est à peu près contenu mais toujours pas fixé et les reprises de feu sont permanentes. Enfin aujourd'hui, Météo France a placé 5 départements en rouge, soit le plus haut niveau de risque de feu. Le Gard, le Vaucluse, les Bouches-du-Rhône, l'Aude et le Var à nouveau sont concernés. Des chiffres, un total de 5 764 morts en excès a été recensé par Santé publique France durant la vague de chaleur de juin. Des décès qui ont été enregistrés du 17 juin au 2 juillet dans les départements touchés par des records historiques de température. Toutefois, les autorités précisent que ce bond significatif de la mortalité globale ne peut pas encore être imputé avec une totale certitude à la canicule. Finalement, elle reste la ministre de la Transition écologique. Monique Barbue, toujours opposée au projet de loi agricole, avait pourtant envisagé de démissionner. Elle a finalement obtenu des garanties d'Emmanuel Macron. Le chef de l'État s'engagerait à traiter rapidement plusieurs priorités environnementales. Du football avec Zinedine Zidane, qui sera officiellement le nouveau sélectionneur de l'équipe de France mardi prochain, le 28 juillet. Le champion du monde de 1998 va succéder à Didier Deschamps qui quitte son poste après 14 ans à la tête des Bleus et une quatrième place au Mondial 2026. Zidane a déjà signé son contrat avec la FFF et il s'engage pour une durée de 4 ans avec la Coupe du Monde 2030 en ligne de mire. Et puis du cyclisme, à l'issue de la 17e étape du Tour de France remportée hier au sprint par Jasper Philipsen, Tadej Pogacar a conservé son maillot jaune de leader devant Remco Evenepoel. Le Français Paul Sexas, lui, occupe toujours la 4e place.
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Bonjour, les incendies se succèdent, ils se multiplient à travers le pays, a déclaré Laurent Nunez hier à Bordeaux. Les feux ont brûlé au moins 44 000 hectares en France en 2026 et 9 sur 10 étant d'origine criminelle. 128 personnes ont été interpellées. Le ministre de l'Intérieur était en déplacement en Gironde pour apporter son soutien aux familles des deux pompiers morts en luttant contre un feu à Mérignac. Et puis, c'est en début d'après-midi hier, toujours en Gironde, qu'un feu s'est déclaré. Il a déjà parcouru près de 2 000 hectares et plusieurs milliers de personnes ont été évacuées, dont 3 500 occupants d'un camping. Concernant la situation dans le Var, elle reste préoccupante car selon les pompiers, l'incendie qui a parcouru plus de 2500 hectares est à peu près contenu mais toujours pas fixé et les reprises de feu sont permanentes. Enfin aujourd'hui, Météo France a placé 5 départements en rouge, soit le plus haut niveau de risque de feu. Le Gard, le Vaucluse, les Bouches-du-Rhône, l'Aude et le Var à nouveau sont concernés. Des chiffres, un total de 5 764 morts en excès a été recensé par Santé publique France durant la vague de chaleur de juin. Des décès qui ont été enregistrés du 17 juin au 2 juillet dans les départements touchés par des records historiques de température. Toutefois, les autorités précisent que ce bond significatif de la mortalité globale ne peut pas encore être imputé avec une totale certitude à la canicule. Finalement, elle reste la ministre de la Transition écologique. Monique Barbu, toujours opposée au projet de loi agricole, avait pourtant envisagé de démissionner. Elle a finalement obtenu des garanties d'Emmanuel Macron. Le chef de l'État s'engagerait à traiter rapidement plusieurs priorités environnementales. Du football avec Zinedine Zidane qui sera officiellement le nouveau sélectionneur de l'équipe de France mardi prochain, le 28 juillet. Le champion du monde de 1998 va succéder à Didier Deschamps qui quitte son poste après 14 ans à la tête des Bleus et une 4e place au Mondial 2026. Zidane a déjà signé son contrat avec la FFF et il s'engage pour une durée de 4 ans avec la Coupe du Monde 2030 en ligne de mire. Et puis du cyclisme, à l'issue de la 17e étape du Tour de France remportée hier au sprint par Jasper Philipsen, Tadej Pogacar a conservé son maillot jaune de leader devant Remco Evenepoel. Le français Paul Sexas, lui, occupe toujours la 4e place.

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0: Il est 7h.
1: Bonjour, les incendies se succèdent, ils se multiplient à travers le pays, a déclaré Laurent Nunez hier à Bordeaux. Les feux ont brûlé au moins 44 000 hectares en France en 2026 et 9 sur 10 étant d'origine criminelle. 128 personnes ont été interpellées. Le ministre de l'Intérieur était en déplacement en Gironde pour apporter son soutien aux familles des deux pompiers morts en luttant contre un feu à Mérignac. Et puis, c'est en début d'après-midi hier, toujours en Gironde, qu'un feu s'est déclaré. Il a déjà parcouru près de 2 000 hectares et plusieurs milliers de personnes ont été évacuées, dont 3 500 occupants d'un camping. Concernant la situation dans le Var, elle reste préoccupante car selon les pompiers, l'incendie qui a parcouru plus de 2500 hectares est à peu près contenu mais toujours pas fixé et les reprises de feu sont permanentes. Enfin aujourd'hui, Météo France a placé 5 départements en rouge, soit le plus haut niveau de risque de feu. Le Gard, le Vaucluse, les Bouches-du-Rhône, l'Aude et le Var à nouveau sont concernés. Des chiffres, un total de 5 764 morts en excès a été recensé par Santé publique France durant la vague de chaleur de juin. Des décès qui ont été enregistrés du 17 juin au 2 juillet dans les départements touché par des records historiques de température. Toutefois, les autorités précisent que ce bond significatif de la mortalité globale ne peut pas encore être imputé avec une totale certitude à la canicule. Finalement, elle reste la ministre de la Transition écologique. Monique Barbue, toujours opposée au projet de loi agricole, avait pourtant envisagé de démissionner. Elle a finalement obtenu des garanties d'Emmanuel Macron. Le chef de l'État s'engagerait à traiter rapidement plusieurs priorités environnementales. Du football avec Zinedine Zidane, qui sera officiellement le nouveau sélectionneur de l'équipe de France mardi prochain. Le 28 juillet, le champion du monde de 1998 va succéder à Didier Deschamps qui quitte son poste après 14 ans à la tête des Bleus et une 4e place au Mondial 2026. Zidane a déjà signé son contrat avec la FFF et il s'engage pour une durée de 4 ans avec la Coupe du Monde 2030 en ligne de mire. Et puis du cyclisme, à l'issue de la 17e étape du Tour de France remportée hier au sprint par Jasper Philipsen, Tadej Pogacar a conservé son maillot jaune de leader devant Remco Evenepoel. Le Français Paul Sexas, lui, occupe toujours la 4e place.
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1: Bélier, votre naturel fait mouche et vous êtes particulièrement réceptif aux autres. Les échanges deviennent de plus fluides et la complicité s'installe presque toute seule. Taureau, vous regardez votre situation avec beaucoup de lucidité. Ce nouveau point de vue pourrait bien vous faire changer de cap sans même bouder. Gémeaux, vous êtes prêt à faire de vrais efforts pour préserver vos relations. Pour une fois, les actes parleront plus fort que vos grandes explications. Cancer, vous brillez en société et captez facilement l'attention. Votre sens de la répartie pourrait même convaincre les plus hésitants. Lion, une solution positive se profile et vous permet de repartir sur de bonnes bases. Tournez la page, mais évitez d'en faire aussi une cérémonie nationale. Vierge, vous ressentez le besoin de faire le point avec vous-même. Cette petite remise en question vous fera du bien, tant que vous ne sortez pas le tableur Excel. Balance, vous avez envie de séduire et de vous laisser séduire aussi. Les émotions seront fortes, alors profitez-en sans transformer chaque regard en roman. Scorpion, votre esprit est affûté et votre instinct vous guide avec précision. Faites-lui confiance, il a souvent un temps d'avance sur tout le monde. Sagittaire, un vent de liberté vous pousse à casser la routine, changer d'air, improviser, laisser votre agenda respirer un peu. Capricorne, vos sentiments sont bien là, même si vous les cachez avec application. Un peu de tendresse visible ne vous fera pas perdre votre réputation de sérieux. Verseau, la journée est idéale pour sortir, voir du monde et vous amuser. Mettez les obligations sur pause et profitez-en sans culpabiliser. Et les poissons, votre moitié pourrait enfin faire avancer un projet commun qui traînait depuis longtemps. Laissez-la prendre les devants sans reprendre le volant au premier virage.
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0: Très bon réveil au son d'RCM. Il est 7h30, on fait un point sur l'actu sportive nationale.
1: Bonjour à toutes et à tous, on débute avec du cyclisme et les Belges n'en finissent plus de gagner sur le Tour de France cette semaine. Troisième victoire belge de suite hier à Voiron où le sprinter d'Alpecin, Jesper Philipsen, s'est imposé dans son exercice favori. Il fait suite aux deux victoires coup sur coup de Remco Evenepoel dimanche au plateau de Solaison et lors du contre-la-montre individuel à Thonon mardi. Et avec cette victoire en Isère hier, Philipsen relance totalement le suspense pour la quête du maillot vert à 3 jours de la fin du Tour et l'arrivée à Paris jugée dimanche. Seulement 7 points séparent les deux premiers du classement du meilleur sprinter, actuellement dominé par le Danois de la Lidl Trek Mads Pedersen. Philipsen est donc en embuscade et même si cela se réglera certainement à Paris, il faudra bien observer les deux sprinteurs en montagne car le plus costaud des deux dans cet exercice aura de grandes chances de remporter le maillot. Et au classement général, Tadej Pogacar est toujours en tête avec 4 minutes 32 d'avance sur Evenepoel à 6 minutes 51 et Del Toro qui complète le podium. Le premier français Paul Sexas est toujours 4e à 7 minutes 11. Deux autres Français sont dans le top 10. Lenny Martinez est 7e, Jürgen Jordan Jegat 9e. Et puis ce jeudi, les coureurs repartent de Voiron, direction Orcières-Merlet dans les Hautes-Alpes cet après-midi. 185 km attendent les coureurs avant un retour en Isère demain. Et la première des deux montées en 2 jours de l'Alpe d'Huez. En foot, plus que 5 dodo avant l'officialisation de Zinedine Zidane comme nouveau sélectionneur de l'équipe de France. L'annonce devrait être faite mardi prochain, le 28 juillet. Zidane a déjà signé son contrat avec la FFF. Il s'engage pour une durée de 4 ans avec la Coupe du Monde 2030 en ligne de mire. Et puis un transfert record s'apprête à être signé entre Monaco et le FC Nantes. Les Nantais relégués en Ligue 2 devraient céder leur attaquant Mathis Sablin pour 30 millions d'euros. Jamais Nantes n'aura empoché un chèque de ce montant. Enfin, le Stade Toulousain pourrait être fixé dès la semaine prochaine sur l'amende de 2,88 millions d'euros infligée dans le cadre du salary cap. Les dirigeants du club seront entendus le 28 juillet par la commission d'appel de la FFR. Très belle journée de sport.
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1: Aujourd'hui, 23 juillet, nous fêtons les Brigitte. Daniel Radcliffe fête lui ses 37 ans. Et c'est en 2001 que sa carrière bascule alors qu'il incarne pour la première fois le rôle d'Harry Potter, évidemment. À l'âge de seulement 11 ans, la saga en 8 volets va suivre toute son adolescence. Mathieu Madénian lui fête ses 50 ans. D'avocat à comique, il n'y a qu'un pas. Il le prouve, né d'un père arménien et d'une mère allemande, ce spécialiste des questions criminelles se tourne vers la scène malgré ses premiers pas dans le monde professionnel. Il prête d'abord sa voix chantante de Perpignanais à la série Un gars, une fille sur France 2 entre 2001 et 2004. Son premier one-man show est un succès de 2010 à 2014. Il est l'un des intervenants récurrents de Vivement Dimanche Prochain avec Anne Roumanoff, Nicolas Canteloup et Éric Antoine. Elle, c'est Armelle, un peu barrée, 57 ans. En 1999, sa voix atypique lui permet d'incarner de multiples rôles dans la série Un gars, une fille, encore une fois. Elle est là repérée par Bruno Solo et Yvan Le Bolloc qui décident de lui confier le rôle de la secrétaire de direction dans la série Caméra Café. Et la chanteuse du jour, c'est Titiou qui fête ses 57 ans. Chanteuse suédoise née à Stockholm en 67, demi-sœur de Néné Chéri, elle évolue entre soul, pop, R&B et électro depuis la fin des années 80. Son plus grand succès international reste Come Along, sorti en 2001. Un morceau hypnotique porté par une guitare acoustique répétitive et une voix à la fois douce et mystérieuse. La chanson lui vaut notamment le Grammy suédois de la meilleure chanson. Et elle vient clôturer l'éphéméride de ce jeudi.

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0: Il est 8 heures.
1: Bonjour, les incendies se succèdent, ils se multiplient à travers le pays, a déclaré Laurent Nunez hier à Bordeaux. Les feux ont brûlé au moins 44 000 hectares en France en 2026 et 9 sur 10 étant d'origine criminelle. 128 personnes ont été interpellées. Le ministre de l'Intérieur était en déplacement en Gironde pour apporter son soutien aux familles des deux pompiers morts en luttant contre un feu à Mérignac. Et puis, c'est en début d'après-midi hier, toujours en Gironde, qu'un feu s'est déclaré. Il a déjà parcouru près de 2 000 hectares et plusieurs milliers de personnes ont été évacuées, dont 3 500 occupants d'un camping. Concernant la situation dans le Var, elle reste préoccupante car selon les pompiers, l'incendie qui a parcouru plus de 2500 hectares est à peu près contenu mais toujours pas fixé et les reprises de feu sont permanentes. Enfin aujourd'hui, Météo France a placé 5 départements en rouge, soit le plus haut niveau de risque de feu. Le Gard, le Vaucluse, les Bouches-du-Rhône, l'Aude et le Var à nouveau sont concernés. Des chiffres, un total de 5 764 morts en excès a été recensé par Santé publique France durant la vague de chaleur de juin. Des décès qui ont été enregistrés du 17 juin au 2 juillet dans les départements touchés par des records historiques de température. Toutefois, les autorités précisent que ce bond significatif de la mortalité globale ne peut pas encore être imputé avec une totale certitude à la canicule. Finalement, elle reste la ministre de la Transition écologique. Monique Barbu, toujours opposée au projet de loi agricole, avait pourtant envisagé de démissionner. Elle a finalement obtenu des garanties d'Emmanuel Macron. Le chef de l'État s'engagerait à traiter rapidement plusieurs priorités environnementales. Du football avec Zinedine Zidane, qui sera officiellement le nouveau sélectionneur de l'équipe de France mardi prochain, le 28 juillet. Le champion du monde de 1998 va succéder à Didier Deschamps qui quitte son poste après 14 ans à la tête des Bleus et une 4e place au Mondial 2026. Zidane a déjà signé son contrat avec la FFF et il s'engage pour une durée de 4 ans avec la Coupe du Monde 2030 en ligne de mire. Et puis du cyclisme, à l'issue de la 17e étape du Tour de France remportée hier au sprint par Jasper Philipsen, Tadej Pogacar a conservé son maillot jaune de leader devant Remco Evenepoel. Le français Paul Sexas, lui, occupe toujours la 4e place.

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0: Parfois, la reprise dépasse l'original. C'est le cas avec ce titre, I Love Rock'n'Roll, la reprise de Joan Jett. Il est 8h30.
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0: La revue de presse de Lunéville à Saint-Dié avec Vosges Matin, Saint-Dié Info et l'Est Républicain. Ce mercredi, dans l'enceinte même de l'Intermarché de Moyenmoutier, fermé depuis juin, s'est tenue une vente aux enchères afin de vider les lieux. 80 lots ont été proposés, du matériel, du système de vidéosurveillance, des vitrines jusqu'à la fin du stock du magasin. La séance est ouverte au rayon boulangerie où balance, caisse tactile, trancheur à pain, vitrine ou four se sont successivement vendus sans trop de difficultés. La vente s'est ensuite poursuivie en mouvement dans les différents rayons du magasin. Malgré l'état de l'équipement plutôt vieux et plutôt aux normes, les 80 lots se sont tous vendus, les prix d'achat ne se sont pas envolés, mais des acheteurs ont tout de même dépensé quelques milliers d'euros pour l'acquisition de certains lots. C'est le cas de 4 tapis de caisse et du matériel nécessaire à leur fonctionnement, partis pour 1200 euros, de l'ensemble de l'étiquetage automatique, représentant entre 8000 et 20 000 étiquettes qui ont trouvé preneur. Et puis la réserve du magasin, 4000 produits des rayons d'épicerie, droguerie, parfumerie, papeterie ou textile sont partis. D'ici quelques mois, c'est un autre site de la vallée de la Plaine qui va renaître. Après la mise en valeur du château de Pierre Percé, place à la reconstruction de la scierie de la Halière, engagée 4 ans et demi après le dernier incendie qu'il avait ravagé en août 2021, détruisant la partie supérieure de la halle. Ce nouveau départ est bien aidé par un coup de pouce solidaire. Le haut fer de la scierie communale de la Croix-aux-Mines a été donné. La déligneuse et le dédoubleur achetés proviennent de l'ancienne scierie des forges d'Étival Clairefontaine. Du bois local issu de la commune voisine de Vexincourt est utilisé sur le chantier. Des dispositifs de sécurité renforcés seront mis en place avec de la vidéosurveillance, un système de détection de fumée. Une nouvelle renaissance compliquée, précise Claude Georges, le président de l'agglo. En raison de la protection du site patrimonial classé au monument historique depuis 1978 et de la nécessité de faire valider plusieurs stades du projet par la Direction régionale des affaires culturelles. Au total, l'investissement s'élève à 1 200 000 euros pour ce projet, dont reste à charge 350 000 euros pour l'agglo de Saint-Dié. Le public pourra découvrir son nouveau visage à partir du printemps 2027. Voilà 7 ans que la Fabrique du Livre Jeunesse existe, une opération financée par la Direction Régionale des Affaires Culturelles du Grand Est et l'association Interbibli, qui vise à animer des ateliers de pratiques artistiques en direction des jeunes et des familles dans une soixantaine de bibliothèques, dont celle de Lunéville et de Baccarat. À Lunéville, Olivier Romac, auteur et illustrateur, était aux manettes ce mardi après-midi. Il le sera encore vendredi autour d'un atelier créatif visant à réaliser un monogramme. Mais la médiathèque de Lunéville ne sera pas la seule à promouvoir le livre et la jeunesse ce jeudi. La médiathèque Elise Fischer de Baccarat proposera un atelier BD destiné à apprendre à créer des personnages fantastiques issus de l'univers d'Olivier Romac et à donner vie à leurs propres histoires. Et ce samedi, c'est à Fontenoy-la-Joûte qu'Olivier Romac donne rendez-vous aux petits et grands. Lors du week-end de la bande dessinée, il s'agira de travailler avec des tampons pour réaliser des marque-pages. À retrouver également au Village du Livre ce samedi et dimanche, 9h-18h, 18 auteurs de BD en dédicace sous chapiteau, des milliers de livres à petit prix dans les boutiques du Fontenoy, une exposition autour de Tintin, un espace Pokémon et du cosplay, un quiz BD dimanche à 15h ou encore des animations pour toute la famille. Alors il reste des places pour l'atelier de ce vendredi 24 juillet, 14h-16h à la médiathèque de l'Orangerie à Lunéville. Inscription 03 83 73 78 78. C'est la fin de votre revue de presse locale que vous pourrez relire en ligne sur nos réseaux sociaux et applications mobiles gratuites. 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
1: Aujourd'hui, 23 juillet, nous fêtons les Brigitte. Daniel Radcliffe fête lui ses 37 ans. Et c'est en 2001 que sa carrière bascule alors qu'il incarne pour la première fois le rôle d'Harry Potter, évidemment. À l'âge de seulement 11 ans, la saga en 8 volets va suivre toute son adolescence. Mathieu Madénian lui fête ses 50 ans d'avocat comique, il n'y a qu'un pas. Il le prouve, né d'un père arménien et d'une mère allemande, ce spécialiste des questions criminelles se tourne vers la scène malgré ses premiers pas dans le monde professionnel. Il prête d'abord sa voix chantante de Perpignanais à la série Un gars, une fille sur France 2 entre 2001 et 2004. Son premier one-man show est un succès, de 2010 à 2014, il est l'un des intervenants récurrents de Vivement Dimanche Prochain avec Anne Roumanoff, Nicolas Canteloup et Éric Antoine. Elle, c'est Armelle, un peu barrée, 57 ans. En 1999, sa voix atypique lui permet d'incarner de multiples rôles dans la série Un gars, une fille, encore une fois. Elle est là repérée par Bruno Solo et Yvan Le Bolloc qui décident de lui confier le rôle de la secrétaire de direction dans la série Caméra Café. Et la chanteuse du jour, c'est Titiö qui fête ses 57 ans. Chanteuse suédoise née à Stockholm en 67, demi-sœur de Néné Chéri, elle évolue entre soul, pop, R&B et électro depuis la fin des années 80. Son plus grand succès international reste Come Along, sorti en 2001. Un morceau hypnotique porté par une guitare acoustique répétitive et une voix à la fois douce et mystérieuse. La chanson lui vaut notamment le Grammy suédois de la meilleure chanson. Et elle vient clôturer l'éphéméride de ce jeudi.

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0: Il est 9h.
1: Bonjour, les incendies se succèdent, ils se multiplient à travers le pays, a déclaré Laurent Nunez hier à Bordeaux. Les feux ont brûlé au moins 44 000 hectares en France en 2026 et 9 sur 10 étant d'origine criminelle. 128 personnes ont été interpellées. Le ministre de l'Intérieur était en déplacement en Gironde pour apporter son soutien aux familles des deux pompiers morts en luttant contre un feu à Mérignac. Et puis, c'est en début d'après-midi hier, toujours en Gironde, qu'un feu s'est déclaré. Il a déjà parcouru près de 2 000 hectares et plusieurs milliers de personnes ont été évacuées, dont 3 500 occupants d'un camping. Concernant la situation dans le Var, elle reste préoccupante car selon les pompiers, l'incendie qui a parcouru plus de 2500 hectares est à peu près contenu mais toujours pas fixé et les reprises de feu sont permanentes. Enfin aujourd'hui, Météo France a placé 5 départements en rouge, soit le plus haut niveau de risque de feu. Le Gard, le Vaucluse, les Bouches-du-Rhône, l'Aude et le Var à nouveau sont concernés. Des chiffres, un total de 5 764 morts en excès a été recensé par Santé publique France durant la vague de chaleur de juin. Des décès qui ont été enregistrés du 17 juin au 2 juillet dans les départements touché par des records historiques de température. Toutefois, les autorités précisent que ce bond significatif de la mortalité globale ne peut pas encore être imputé avec une totale certitude à la canicule. Finalement, elle reste la ministre de la Transition écologique. Monique Barbu, toujours opposée au projet de loi agricole, avait pourtant envisagé de démissionner. Elle a finalement obtenu des garanties d'Emmanuel Macron. Le chef de l'État s'engagerait à traiter rapidement plusieurs priorités environnementales. Du football avec Zinedine Zidane, qui sera officiellement le nouveau sélectionneur de l'équipe de France mardi prochain, le 28 juillet. Le champion du monde de 1998 va succéder à Didier Deschamps qui quitte son poste après 14 ans à la tête des Bleus et une 4e place au Mondial 2026. Zidane a déjà signé son contrat avec la FFF et il s'engage pour une durée de 4 ans avec la Coupe du Monde 2030 en ligne de mire. Et puis du cyclisme, à l'issue de la 17e étape du Tour de France remportée hier au sprint par Jasper Philipsen, Tadej Pogacar a conservé son maillot jaune de leader devant Remco Evenepoel. Le français Paul Sexas lui occupe toujours la 4e place.
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1: Docteur Lorraine, bonjour.
2: Bonjour Vincent.
1: C'est l'été, c'est le mois de juillet, on a chaud, on a envie de se rafraîchir et il y a pas mal de rivières, d'étangs qui nous entourent, on a cette chance-là.
2: Oui.
1: Pour autant, on ne fait pas n'importe quoi.
2: Non, parce que c'est comme les baignades en piscine, ben, c'est sympa, mais ça peut être dangereux. Donc il faut garder en tête que l'eau, c'est un milieu qui peut nous apporter plein de bienfaits, mais qui peut aussi être dangereux. Donc, en effet, si on veut aller en étang, en lac ou en rivière, y a des consignes de sécurité à intégrer et à vraiment ne pas... faut pas y déroger, notamment la baignade seule, il faut vraiment se l'interdire. Parce qu'on ne sera pas capable d'avoir un soutien si jamais on est en détresse. En lac, en rivière, c'est pas l'eau chlorée de la piscine où on voit le fond. Donc il peut y avoir des éléments qui font qu'on va être saisi d'un truc et moins à l'aise dans l'eau. L'eau est plus froide. L'eau n'est pas uniforme dans sa température, c'est pas homogène. Donc à un moment donné, on peut être pris d'un courant froid et être saisi. L'eau étant plus fraîche, quand il fait très chaud à l'extérieur, il faut vraiment pas du tout plonger et rentrer brutalement dans une eau qui en surface peut paraître tempérée et agréable, mais dès qu'on passe une certaine profondeur et rapidement finalement, c'est très froid. Et en fait, ça, c'est le risque d'hydrocution.
1: On en a entendu parler, hein, c'est arrivé récemment.
2: Oui, ouais. On a malheureusement tous les ans. Le cas typique, c'est des gens qui sont sur un pédalo, qui vont avoir doublement chaud parce qu'ils pédalent, parce qu'ils ont le soleil, plus la réverbération.
1: Il y a 40 degrés, quoi.
2: Ils sont vraiment soumis à un environnement thermique élevé. Et d'un seul coup, on a chaud, on se dit c'est fun, c'est le moment, on est en plein milieu du lac, parce que c'est toujours à ce moment-là qu'on a envie de piquer une tête, et on plonge. Et il y a des drames, il y a des gens qui plongent et qui ne remontent pas.
1: Alors l'hydrocution, c'est quoi, un choc
2: thermique ? En fait, c'est un simple malaise lié à la différence brutale de température, mais le malaise, une fois qu'on est à 2 mètres sous l'eau, ça fait que
1: on
2: plonge et on se noie. Et là, c'est difficile d'être localisé, parce qu'on ne sait pas exactement comment le corps va évoluer dans l'eau. Donc les témoins sont souvent très traumatisés parce qu'ils se rendent compte à quel point ils n'ont rien pu faire. Donc il faut faire les choses avant de plonger, c'est-à-dire se mouiller progressivement le corps. Ça commence par les pieds, les chevilles, mais aussi la nuque, la partie supérieure, le thorax. Tout ce qu'on peut mouiller légèrement avant d'y aller et essayer d'aller d'abord dans l'eau avant de refaire le super plongeon de l'espace.
1: Oh, ça c'est des discours de vieux schnock, hein. Quand on est jeune, on saute. Ouais. Mais il faut savoir qu'il y a ce risque-là. Mais
2: malheureusement, il y a eu des drames, même dans les Vosges, de jeunes, jeunes qui font des fêtes, Là, ça va être la période justement des week-ends, pas d'intégration, parce que là, c'est des week-ends où on se retrouve, toutes sortes d'occasions où on fait la fête au bord de l'eau.
1: Puis là, l'effet de groupe, il est souvent pas trop sur la sécurité. On est plutôt sur le profit.
2: C'est sur le défi, celui qui va faire le truc un peu plus dingue.
1: Donc, faut le savoir. Quoi.
2: Ouais. Voilà. Non, mais le garder en tête, et nous, évidemment, de le dire dès le plus jeune âge, parce que on sait qu'on va ancrer des messages, et que c'est pas parce qu'on se met en sécurité qu'on va pas s'amuser, en fait. Les deux sont compatibles. C'est pas l'un ou l'autre, c'est pas un truc ultra sécurisé, chiant, versus un truc super fun où on prend tous les risques. Non, on peut faire les deux. On peut être en sécurité et passer un bon moment. Et évidemment, ça permet aussi de redire les règles au niveau quand on se baigne dans un lac, si on abandonne le plongeon du pédalo, c'est de nager. Une fois qu'on est dans l'eau, c'est de nager parallèlement à la berge, pour prendre le moins de distance, d'éloignement possible. Et comme ça, si jamais on est pris d'une crampe, de vertige dans l'eau, parce que l'eau est plus froide et qu'au niveau de l'oreille interne, il se passe des choses et qui fait que ça crée des vertiges, on n'est pas très loin du bord. Et le fait, évidemment, de ne pas aller se baigner seul, fait que si l'un des deux, même s'il y en a un qui reste sur la berge, eh ben on n'est pas très loin, on peut donner l'alerte en levant, en criant quand on en est encore capable. Et donc tout ça, bah c'est des règles simples, c'est presque du bon sens, mais il faut vraiment l'intégrer pour chaque baignade.
1: Cas concret, soyons concrets, même si bien sûr c'est interdit, parlons du barrage du lac de Pierre-Percée, qui attire évidemment les foules, quoi qu'il arrive, surtout, je l'ai vu en période de canicule. Donc là, on cumule pas mal de dangers potentiels, puisque ça descend très vite, il y a des souches, c'est froid, il y a des plongeons, enfin, il y a des pierres pour sauter. Donc là, attention, c'est interdit, mais ça se fait, donc attention, vigilance. Quoi.
2: Oui, et alors pourquoi c'est interdit? C'est parce qu'il n'y a pas de zone surveillée. Bah donc en plus, on cumule, comme tu dis, mais tout ce qu'il ne faut pas.
1: C'est ça.
2: On est très éloigné des premiers secours, puisque ce n'est pas surveillé, donc il n'y a pas de secouristes sur les berges. Il y a quand même des activités nautiques, donc il y a des zones où il y a quand même plus de monde qu'ailleurs. Mais en effet, là, c'est vraiment le cas où il faut faire attention. Voilà, on peut aller s'amuser, et c'est pas parce qu'on va se mouiller avant de faire un super plongeon qu'on va pas s'amuser derrière. Il faut tester ces zones où on veut plonger, parce qu'en effet, il peut y avoir des souches, il peut y avoir plein de choses dans l'eau.
1: Des grosses roches aussi, enfin.
2: Oui. Ouais, et puis tester cette différence de température, parce qu'elle saisit en fait, et même quand on saute d'un paddle, on s'en rend compte. Et donc, il faut juste un petit peu y aller progressivement avant de faire les fous.
1: Ben oui.
2: Et ne pas y aller seul. Et puis, dernière chose, en milieu naturel encore plus, que c'est valable aussi en piscine, évidemment, mais c'est l'alcool.
1: Oui, ça fait pas bon ménage. Parce que là, les barrières psychologiques tombent en plus.
2: C'est ça. Donc ça nous
1: rend plus Superman.
2: Ouais, c'est ça. Et la vasodilatation périphérique fait qu'on va être en hypothermie plus rapidement dans l'eau. Et puis le défaut de coordination fait qu'on va avoir des gestes qu'on essaye de faire, mais qui vont être plus lents et beaucoup moins bien coordonnés, et qui vont créer cette panique. C'est cette panique qui, dans l'eau, fait qu'on perd ce côté rationnel où on se dit non, je vais flotter, mon corps flotte, je vais faire l'étoile, et puis peu importe la forme de mon étoile, je garde la tête hors de l'eau. Et donc ça, on perd cette confiance quelque part, et on panique direct, et puis là ça peut être le drame.
1: Et puis on se prend pour Alain Bernard.
2: On en parlera
1: dans la prochaine chronique, effectivement. Mais voilà, les dangers sont multiples. Et il y a autre chose aussi, c'est les eaux, alors les étangs, les eaux un peu stagnantes. Là, il y a un problème de bactéries possible aussi.
2: Oui, donc là, c'est plus le risque sanitaire, mais on a pas mal de plans d'eau sur le secteur qui sont pas alimentés par des ruisseaux. Donc, en fait, ça stagne. Et là, il y a fait quand même très, très chaud sur des eaux stagnantes. Il y a des bactéries qui se développent. Donc, ça fait une double...
1: Tu ne veux pas tomber malade ou pire, parce que une bactérie peut quand même faire du mal.
2: Oui, surtout sur les organismes fragiles.
1: Donc, bon. L'idéal, ça reste un endroit surveillé, officiel, comme une piscine.
2: Oui, et il y a quand même les sportifs aussi qu'on a du mal à raisonner parfois. Et en plus, eux, ils sont très forts, donc ils savent parfaitement nager. Parfois, ils font du triathlon ou de l'eau en nage en eau libre, de la nage en eau libre. Et du coup, ils vont s'entraîner seuls. Donc, en fait, juste un petit message, offrez-leur une bouée de flottaison. Ils seront plus visibles et ça permettra d'avoir un support, comme dit, sur une crampe. Ils peuvent être pris de crampe. Et puis, ils peuvent aussi avoir des vertiges ou quoi que ce soit dans l'eau, qui fait que ça va les aider d'avoir cette petite bouée de flottaison et de pouvoir dire aussi avant à leur entourage où ils vont nager. Comme ça, c'est plus simple quand même pour les aider en cas de problème.
1: Donc voilà, la baignade en milieu aquatique, attention, naturel, attention. On va parler prochainement de la baignade en mer ou en océan. Alors là, il y a les courants qui rentrent en compte.
2: C'est ça.
1: Et on parlait d'Alain Bernard parce qu'il fera un petit témoignage, en fait.
2: C'est ça. Il a participé, il est toujours très, très investi dans la prévention des noyades, qui, on le rappelle, augmente d'année en année. Donc c'est vraiment un sujet qu'il faut mettre au milieu de la table. Et c'est génial que ce genre de personnes publiques, des champions portent cette parole, et il est très investi avec les pompiers et les sauveteurs en mer pour porter des messages de prévention.
1: Bon, on en parle à la semaine prochaine.
2: Oui, bonne journée.
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1: Luc Devic, bonjour.
2: Bonjour Vincent.
1: Allez, notre rendez-vous tourisme du côté du Pays du Lunévillois. Tiens, on va du côté de Baccarat.
2: Voilà, le concert au kiosque cette semaine, c'est les Crackers. Alors, on est sur une ambiance rockabilly, légende du rock'n'roll, enfin quelque chose d'assez sympa. Si vous aimez de Elvis Presley, Chuck Berry, vous voyez un peu de qui on parle. Alors, on peut aussi passer par les références françaises hein, de ce type de musique, puisqu'on va avoir du Eddie Mitchell, du Dick Rivers. Ça va vraiment être sur une ambiance assez années 60, quelque chose d'assez... Oh, ça bougera.
1: Ah bah c'est sûr.
2: Donc là, il ne faut pas trop vous en faire. Donc c'est vraiment une soirée 100% rétro. Donc là, on va être sur les Crackers. Donc c'est le samedi 25 juillet à partir de 21h. Et donc c'est au kiosque derrière la mairie de Baccarat.
1: On en parlait mardi, retour à la Maison de la Forêt.
2: Voilà. Alors là, on a un rendez-vous incontournable de la Maison de la Forêt puisque tous les ans, la fin du mois de juillet, on a la fête du bois qui prend place à la Maison de la Forêt. Donc c'est tout un ensemble d'ateliers, tout un ensemble de démonstrations qui vous permettront, tout un ensemble d'animations, pardon, qui permettront de connaître la filière bois. Donc c'est quelque chose d'assez sympa puisque c'est très dynamique, on voit la façon dont on travaille le bois, on voit tout ce qui tourne autour du bois, donc c'est à faire, c'est à la Maison de la Forêt. Donc c'est le samedi 25 juillet toute la journée. Alors si vous avez besoin d'informations, c'est toujours le même numéro pour les animations ou pour les renseignements, c'est le 03 83 71 23 25.
1: Événement traditionnel pour le mois de juillet du côté de Fontenoy, le salon de la BD.
2: Alors voilà, c'est pareil, c'est tous les ans maintenant, c'est un rendez-vous qui est ancré dans le territoire. Alors on est déjà à la 9e édition du salon de la BD à Fontenoy. Alors celui-ci se tiendra le samedi 25 et le dimanche 26 juillet, donc les deux jours de 9h à 18h. Et là on aura de tout, il y a une vingtaine d'auteurs qui vont se déplacer à Fontenoy-la-Joute. Ce qui est bien, c'est que c'est l'occasion de discuter un peu avec eux sur le monde de la BD. On va avoir tout ce qui concerne la BD pour petits, pour grands, pour moyens. Enfin, on aura tous les styles, tous les âges. On va avoir une exposition autour du cosplay, des Pokémon. Et si vous êtes un peu joueur, on pourra tenter sa chance lors d'un quiz culturel le dimanche à 15h sur la thématique de la BD. Possibilité de se restaurer sur place, parce qu'il y aura toujours de quoi manger un petit morceau entre deux stands. Et bien sûr, l'entrée est gratuite.
1: Et on termine en musique.
2: Alors là, on est sur quelque chose de très classique, puisque ça se passera à l'église Saint-Laurent de Manière. Et c'est orgue, clavecin et flûte. Donc on peut imaginer du peut-être style un peu baroque au niveau de cette démonstration. Donc c'est Christophe Durin qui sera à l'orgue et au clavecin, et Sylvain Lamiran qui sera à la flûte. Donc là, on est vraiment sur du classique, mais je vais vous emmener sur un style aussi de musique totalement différente et d'art totalement différent, puisqu'on va retourner au village du Livre, puisque lui, le dimanche 26, entre 15h et 16h, on a au niveau du village du Livre, pendant le festival de la BD, une performance flamenco qui va être mise en place. Donc c'est... Dans les rues du village hein, de Fontenoy-la-Joute, on pourra voir des démonstrations de flamenco à partir de 15h. Et après, on aura un atelier participatif sur la médiation chorégraphique à partir de 16h. Donc je pense que là, on aura quelque chose, quand on voit un peu ce que peut être le flamenco, qui peut être quelque chose qui bouge un maximum. Donc là, c'est le dimanche 26 à partir de 15h, donc au village du Livre de Fontenoy-la-Joute.
1: Eh bien, c'est noté. Merci Ludovic.
2: Avec plaisir.
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1: 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Il est 9h30.
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1: La revue de presse de Lunéville à Saint-Dié avec Vosges Matin, Saint-Dié Info et l'Est Républicain. Ce mercredi, dans l'enceinte même de l'Intermarché de Moyenmoutier, fermé depuis juin, s'est tenue une vente aux enchères afin de vider les lieux. 80 lots ont été proposés, du matériel, du système de vidéosurveillance, des vitrines jusqu'à la fin du stock du magasin. La séance est ouverte au rayon boulangerie où balance, caisse tactile, trancheur à pain, vitrine ou four se sont successivement vendus sans trop de difficulté. La vente s'est ensuite poursuivie en mouvement dans les différents rayons du magasin. Malgré l'état de l'équipement plutôt vieux et plutôt aux normes, les 80 lots se sont tous vendus, les prix d'achat ne se sont pas envolés, mais des acheteurs ont tout de même dépensé quelques milliers d'euros pour l'acquisition de certains lots. C'est le cas de 4 tapis de caisse et du matériel nécessaire à leur fonctionnement, parti pour 1200 euros, de l'ensemble de l'étiquetage automatique représentant entre 8000 et 20 000 étiquettes qui ont trouvé preneur. Et puis la réserve du magasin, 4000 produits des rayons d'épicerie, droguerie, parfumerie, papeterie ou textile sont partis. D'ici quelques mois, c'est un autre site de la vallée de la Plaine qui va renaître. Après la mise en valeur du château de Pierre Percé, place à la reconstruction de la scierie de la Halière, engagée 4 ans et demi après le dernier incendie qu'il avait ravagé en août 2021, détruisant la partie supérieure de la halle. Ce nouveau départ est bien aidé par un coup de pouce solidaire. Le haut fer de la scierie communale de la Croix-aux-Mines a été donné. La déligneuse et le dédoubleur achetés proviennent de l'ancienne scierie des forges d'Étival Clairefontaine. Du bois local issu de la commune voisine de Vexincourt est utilisé sur le chantier. Des dispositifs de sécurité renforcés seront mis en place avec de la vidéosurveillance, un système de détection de fumée. Une nouvelle renaissance compliquée, précise Claude Georges, le président de l'agglo, en raison de la protection du site patrimonial classé au monument historique depuis 1978 et de la nécessité de faire valider plusieurs stades du projet par la Direction régionale des affaires culturelles. Au total, l'investissement s'élève à 1 200 000 euros pour ce projet, dont reste à charge 350 000 euros pour l'agglo de Saint-Dié. Le public pourra découvrir son nouveau visage à partir du printemps 2027. Voilà 7 ans que la Fabrique du Livre Jeunesse existe, une opération financée par la Direction Régionale des Affaires Culturelles du Grand Est et l'association Interbibli, qui vise à animer des ateliers de pratiques artistiques en direction des jeunes et des familles dans une soixantaine de bibliothèques, dont celle de Lunéville et de Baccarat. À Lunéville, Olivier Romac, auteur, illustrateur, était aux manettes ce mardi après-midi. Il le sera encore vendredi autour d'un atelier créatif visant à réaliser un monogramme. Mais la médiathèque de Lunéville ne sera pas la seule à promouvoir le livre et la jeunesse ce jeudi. La médiathèque Elise Fischer de Baccarat proposera un atelier BD destiné à apprendre à créer des personnages fantastiques issus de l'univers d'Olivier Romac et à donner vie à leurs propres histoires. Et ce samedi, c'est à Fontenoy-la-Joute qu'Olivier Romac donne rendez-vous aux petits et grands. Lors du week-end de la bande dessinée, il s'agira de travailler avec des tampons pour réaliser des marque-pages. À retrouver également au Village du Livre ce samedi et dimanche, 9h-18h, 18 auteurs de BD en dédicace sous chapiteau, des milliers de livres à petit prix dans les boutiques du Fontenoy, une exposition autour de Tintin, un espace Pokémon et du cosplay, un quiz BD dimanche à 15h ou encore des animations pour toute la famille. Alors il reste des places pour l'atelier de ce vendredi 24 juillet, 14h-16h à la médiathèque de l'Orangerie à Lunéville. Inscription 03 83 73 78 78. C'est la fin de votre revue de presse locale que vous pourrez relire en ligne sur nos réseaux sociaux et applications mobiles gratuites. 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

0: Il est 10h.
1: Bonjour, la situation est toujours compliquée en Gironde où 2000 hectares ont brûlé depuis hier au nord du bassin d'Arcachon. On dénombre 12 000 évacués, dont plusieurs milliers de vacanciers dans trois campings. Le ministre français de l'Intérieur, Laurent Nunez, qui était sur place ce mercredi pour apporter son soutien aux familles des deux pompiers morts en luttant contre un feu à Mérignac, a confirmé le chiffre de plus de 44 000 hectares brûlés en France cette année. Un risque de feu qui ne faiblit pas aujourd'hui. Météo France place 5 départements en rouge, soit le plus haut niveau de risque de feu. Le Gard, le Vaucluse et les Bouches-du-Rhône, l'Aude ainsi que le Var à nouveau sont concernés. Côté canicule, un total de près de 5800 morts en excès a été recensé par Santé publique France durant cette vague de chaleur de juin. Ces décès ont été enregistrés dans les départements touchés par des records historiques de température. Et puis les vagues de chaleur qui ont aussi des conséquences sur l'économie. Au total, 128 incidents ont été recensés pour la seule vague de chaleur de juin 2026. Plusieurs acteurs font déjà les comptes comme la SNCF, EDF ou bien encore le secteur agricole qui va payer un lourd tribut. Une découverte glaçante dans l'Essonne, 12 enfants dont certains âgés d'à peine 5 mois enfermés dans une voiture garée dans un sous-sol sombre. Deux assistantes maternelles tentaient de les dissimuler. Mise en examen, les deux femmes seront jugées le 22 septembre. 5 fruits et légumes par jour. Famille rurale dénonce des prix qui ont doublé en 10 ans. Approvisionnée en fruits et légumes, une famille de 4 personnes coûte en moyenne 162 euros par mois, voire près de 300 euros si c'est du bio. Hors portée pour de nombreux budgets, dénonce l'association. Du football avec cette bonne nouvelle pour les fans. Zinedine Zidane qui sera officiellement le nouveau sélectionneur de l'équipe de France mardi prochain, le 28 juillet. Le champion du monde de 1998 va ainsi succéder à Didier Deschamps qui quitte son poste après 14 ans à la tête des Bleus et une quatrième place au Mondial. Zizou a déjà signé son contrat avec la FFF et s'engage pour une durée de 4 ans avec la Coupe du Monde 2030 en ligne de mire. Et puis un tour sur les routes du Tour de France avec à l'issue de la 17e étape hier, remportée au sprint par Jasper Philipson, Tadej Pogacar qui reste encore et toujours en jaune. Il reste leader devant Remco Evenepoel et puis le français Paul Sexa s'occupe lui toujours la quatrième place.

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1: La revue de presse de Lunéville à Saint-Dié avec Vosges Matin, Saint-Dié Info et l'Est Républicain. Ce mercredi, dans l'enceinte même de l'Intermarché de Moyen-Moutier, fermé depuis juin, s'est tenue une vente aux enchères afin de vider les lieux. 80 lots ont été proposés, du matériel, du système de vidéosurveillance, des vitrines jusqu'à la fin du stock du magasin. La séance est ouverte au rayon boulangerie où balance, caisse tactile, trancheur à pain, vitrine ou four se sont successivement vendus sans trop de difficultés. La vente s'est ensuite poursuivie en mouvement dans les différents rayons du magasin. Malgré l'état de l'équipement plutôt vieux et plutôt aux normes, les 80 lots se sont tous vendus, les prix d'achat ne se sont pas envolés, mais des acheteurs ont tout de même dépensé quelques milliers d'euros pour l'acquisition de certains lots. C'est le cas de 4 tapis de caisse et du matériel nécessaire à leur fonctionnement, parti pour 1 200 euros, de l'ensemble de l'étiquetage automatique représentant entre 8 000 et 20 000 étiquettes qui ont trouvé preneur. Et puis la réserve du magasin, 4000 produits des rayons d'épicerie, droguerie, parfumerie, papeterie ou textile sont partis. D'ici quelques mois, c'est un autre site de la vallée de la Plaine qui va renaître. Après la mise en valeur du château de Pierre Percé, place à la reconstruction de la scierie de la Halière, engagée 4 ans et demi après le dernier incendie qu'il avait ravagé en août 2021, détruisant la partie supérieure de la halle. Ce nouveau départ est bien aidé par un coup de pouce solidaire. Le haut fer de la scierie communale de la Croix-aux-Mines a été donné. La déligneuse et le dédoubleur achetés proviennent de l'ancienne scierie des forges d'Étival Clairefontaine. Du bois local issu de la commune voisine de Vexincourt est utilisé sur le chantier. Des dispositifs de sécurité renforcés seront mis en place avec de la vidéosurveillance, un système de détection de fumée. Une nouvelle renaissance compliquée, précise Claude Georges, le président de l'agglo. En raison de la protection du site patrimonial classé au monument historique depuis 1978 et de la nécessité de faire valider plusieurs stades du projet par la Direction régionale des affaires culturelles. Au total, l'investissement s'élève à 1 200 000 euros pour ce projet, dont reste à charge 350 000 euros pour l'agglo de Saint-Dié. Le public pourra découvrir son nouveau visage à partir du printemps 2027. Voilà 7 ans que la Fabrique du Livre Jeunesse existe, une opération financée par la Direction Régionale des Affaires Culturelles du Grand Est et l'association Interbibli, qui vise à animer des ateliers de pratiques artistiques en direction des jeunes et des familles dans une soixantaine de bibliothèques, dont celle de Lunéville et de Baccarat. À Lunéville, Olivier Romac, auteur illustrateur, était aux manettes ce mardi après-midi. Il le sera encore vendredi autour d'un atelier créatif visant à réaliser un monogramme. Mais la médiathèque de Lunéville ne sera pas la seule à promouvoir le livre et la jeunesse ce jeudi. La médiathèque Elise Fischer de Baccarat proposera un atelier BD destiné à apprendre à créer des personnages fantastiques issus de l'univers d'Olivier Romac et à donner vie à leurs propres histoires. Et ce samedi, c'est à Fontenoy-la-Joute qu'Olivier Romac donne rendez-vous aux petits et grands. Lors du week-end de la bande dessinée, il s'agira de travailler avec des tampons pour réaliser des marque-pages. À retrouver également au Village du Livre ce samedi et dimanche, 9h-18h, 18 auteurs de BD en dédicace sous chapiteau, des milliers de livres à petit prix dans les boutiques du Fontenoy, une exposition autour de Tintin, un espace Pokémon et du cosplay, un quiz BD dimanche à 15h ou encore des animations pour toute la famille. Alors il reste des places pour l'atelier de ce vendredi 24 juillet, 14h-16h à la médiathèque de l'Orangerie à Lunéville. Inscription 03 83 73 78 78. C'est la fin de votre revue de presse locale que vous pourrez relire en ligne sur nos réseaux sociaux et applications mobiles gratuites. 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

0: Il est 11h.
1: Bonjour, la situation est toujours compliquée en Gironde où 2000 hectares ont brûlé depuis hier au nord du bassin de l'Arcachon. On dénombre 12 000 évacués, dont plusieurs milliers de vacanciers dans trois campings. Le ministre français de l'Intérieur, Laurent Nunez, qui était sur place ce mercredi pour apporter son soutien aux familles des deux pompiers morts en luttant contre un feu à Mérignac, a confirmé le chiffre de plus de 44 000 hectares brûlés en France cette année. Un risque de feu qui ne faiblit pas aujourd'hui. Météo France place 5 départements en rouge, soit le plus haut niveau de risque de feu. Le Gard, le Vaucluse et les Bouches-du-Rhône, l'Aude ainsi que le Var à nouveau sont concernés. Côté canicule, un total de près de 5800 morts en excès a été recensé par Santé publique France durant cette vague de chaleur de juin. Ces décès ont été enregistrés dans les départements touchés par des records historiques de température. Et puis les vagues de chaleur qui ont aussi des conséquences sur l'économie. Au total, 128 incidents ont été recensés pour la seule vague de chaleur de juin 2026. Plusieurs acteurs font déjà les comptes, comme la SNCF, EDF ou bien encore le secteur agricole qui va payer un lourd tribut. Une découverte glaçante dans l'Essonne, 12 enfants, dont certains âgés d'à peine 5 mois enfermés dans une voiture garée dans un sous-sol sombre. Deux assistantes maternelles tentaient de les dissimuler. Mises en examen, les deux femmes seront jugées le 22 septembre. 5 fruits et légumes par jour. Famille rurale dénonce des prix qui ont doublé en 10 ans. Approvisionnée en fruits et légumes, une famille de 4 personnes coûte en moyenne 162 euros par mois, voire près de 300 euros si c'est du bio. Hors portée pour de nombreux budgets, dénonce l'association. Du football avec cette bonne nouvelle pour les fans. Zinedine Zidane qui sera officiellement le nouveau sélectionneur de l'équipe de France mardi prochain. Le 28 juillet, le champion du monde 1998 va ainsi succéder à Didier Deschamps qui quitte son poste après 14 ans à la tête des Bleus et une quatrième place au Mondial. Zizou a déjà signé son contrat avec la FFF et s'engage pour une durée de 4 ans avec la Coupe du Monde 2030 en ligne de mire. Et puis un tour sur les routes du Tour de France avec à l'issue de la 17e étape hier, remportée au sprint par Jasper Philipson, Tadej Pogacar qui reste encore et toujours en jaune. Il reste leader devant Remco Evenepoel et puis le français Paul Sexa s'occupe lui toujours la 4e place.

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1: La revue de presse de Lunéville à Saint-Dié avec Vosges Matin, Saint-Dié Info et l'Est Républicain. Ce mercredi, dans l'enceinte même de l'Intermarché de Moyenmoutier, fermé depuis juin, s'est tenue une vente aux enchères afin de vider les lieux. 80 lots ont été proposés, du matériel, du système de vidéosurveillance, des vitrines jusqu'à la fin du stock du magasin. La séance est ouverte au rayon boulangerie où balance, caisse tactile, trancheur à pain, vitrine ou four se sont successivement vendus sans trop de difficultés. La vente s'est ensuite poursuivie en mouvement dans les différents rayons du magasin. Malgré l'état de l'équipement plutôt vieux et plutôt aux normes, les 80 lots se sont tous vendus, les prix d'achat ne se sont pas envolés, mais des acheteurs ont tout de même dépensé quelques milliers d'euros pour l'acquisition de certains lots. C'est le cas de 4 tapis de caisse et du matériel nécessaire à leur fonctionnement, parti pour 1 200 euros, de l'ensemble de l'étiquetage automatique représentant entre 8 000 et 20 000 étiquettes qui ont trouvé preneur. Et puis la réserve du magasin, 4000 produits des rayons d'épicerie, droguerie, parfumerie, papeterie ou textile sont partis. D'ici quelques mois, c'est un autre site de la vallée de la Plaine qui va renaître. Après la mise en valeur du château de Pierre Percé, place à la reconstruction de la scierie de la Halière, engagée 4 ans et demi après le dernier incendie qu'il avait ravagé en août 2021, détruisant la partie supérieure de la halle. Ce nouveau départ est bien aidé par un coup de pouce solidaire. Le offert de la scierie communale de la Croix-aux-Mines a été donné. La déligneuse et le dédoubleur achetés proviennent de l'ancienne scierie des forges d'Étival Clairefontaine. Du bois local issu de la commune voisine de Vexincourt est utilisé sur le chantier. Des dispositifs de sécurité renforcés seront mis en place avec de la vidéosurveillance, un système de détection de fumée. Une nouvelle renaissance compliquée, précise Claude Georges, le président de l'agglo, en raison de la protection du site patrimonial classé au monument historique depuis 1978 et de la nécessité de faire valider plusieurs stades du projet par la Direction régionale des affaires culturelles. Au total, l'investissement s'élève à 1 200 000 euros pour ce projet, dont reste à charge 350 000 euros pour l'agglo de Saint-Dié. Le public pourra découvrir son nouveau visage à partir du printemps 2027. Voilà 7 ans que la Fabrique du Livre Jeunesse existe, une opération financée par la Direction régionale des affaires culturelles du Grand Est et l'association Interbibli, qui vise à animer des ateliers de pratiques artistiques en direction des jeunes et des familles dans une soixantaine de bibliothèques, dont celle de Lunéville et de Baccarat. À Lunéville, Olivier Romac, auteur et illustrateur, était aux manettes ce mardi après-midi. Il le sera encore vendredi autour d'un atelier créatif visant à réaliser un monogramme. Mais la médiathèque de Lunéville ne sera pas la seule à promouvoir le livre et la jeunesse ce jeudi. La médiathèque Elise Fischer de Baccarat proposera un atelier BD destiné à apprendre à créer des personnages fantastiques issus de l'univers d'Olivier Romac et à donner vie à leurs propres histoires. Et ce samedi, c'est à Fontenoy-la-Joûte qu'Olivier Romac donne rendez-vous aux petits et grands. Lors du week-end de la bande dessinée, il s'agira de travailler avec des tampons pour réaliser des marque-pages. À retrouver également au Village du Livre ce samedi et dimanche, 9h-18h, 18 auteurs de BD en dédicace sous chapiteau, des milliers de livres à petit prix dans les boutiques du Fontenoy, une exposition autour de Tintin, un espace Pokémon et du cosplay, un quiz BD dimanche à 15h ou encore des animations pour toute la famille. Alors il reste des places pour l'atelier de ce vendredi 24 juillet, 14h-16h à la médiathèque de l'Orangerie à Lunéville. Inscription 03 83 73 78 78. C'est la fin de votre revue de presse locale que vous pourrez relire en ligne sur nos réseaux sociaux et applications mobiles gratuites. 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
2: Bonjour à tous. Dans le Var, le feu de forêt déclenché mardi à Pontevès n'est toujours pas fixé. L'incendie a parcouru plus de 2500 hectares, mais sa progression est désormais stoppée. La vigilance reste maximale. Les pompiers redoutent le retour du Mistral dans la journée. 650 sapeurs-pompiers et 170 véhicules sont toujours mobilisés sur place. Bonne nouvelle, aucun blessé n'est à déplorer parmi les soldats du feu cette nuit. C'est confirmé, Total Energy a bien doublé son bénéfice net au deuxième trimestre. Le groupe français annonce 5,4 milliards de dollars contre 2,7 milliards il y a un an. Une hausse portée par les prix élevés des hydrocarbures dans un contexte de tension au Moyen-Orient. Et conséquences directes pour les automobilistes, le guichet d'aide pour les grands rouleurs est prolongé. Initialement prévu jusqu'au 31 juillet, il va rester ouvert jusqu'au 31 août. Une mesure destinée à soutenir légèrement ceux qui utilisent leur voiture pour aller travailler, alors que le prix du sans-plomb 95-10 dépasse désormais les 2 euros le litre. Autre annonce, le plafond des franchises médicales va doubler. Il va passer de 100 à 200 euros par an. Ça correspond au montant maximum restant à la charge des patients pour les consultations et les médicaments. Un décret est actuellement en préparation. Le gouvernement prévoit aussi de se pencher sur les effets de la canicule. Une réunion avec les acteurs économiques est annoncée à la rentrée. Pour l'instant, il est encore un peu trop tôt pour mesurer l'impact de ces épisodes de chaleur à répétition sur l'économie. La DJ Barbara Butch va porter plainte contre la France Insoumise. Elle dénonce une provocation à la haine et à la violence après l'interruption de son concert à Grenoble par des militants. Le transfert des dauphins du Marineland d'Antibes a débuté. 8 animaux doivent rejoindre un parc zoologique à Malaga en Espagne dans le cadre de la loi française qui interdit désormais la captivité des cétacés.

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0: Bonjour à tous. Dans le Var, le feu de forêt déclenché mardi à Pontevès n'est toujours pas fixé. L'incendie a parcouru plus de 2500 hectares, mais sa progression est désormais stoppée. La vigilance reste maximale. Les pompiers redoutent le retour du Mistral dans la journée. 650 sapeurs-pompiers et 170 véhicules sont toujours mobilisés sur place. Bonne nouvelle, aucun blessé n'est à déplorer parmi les soldats du feu cette nuit. C'est confirmé, Total Energy a bien doublé son bénéfice net au deuxième trimestre. Le groupe français annonce 5,4 milliards de dollars contre 2,7 milliards il y a un an. Une hausse portée par les prix élevés des hydrocarbures dans un contexte de tension au Moyen-Orient. Et conséquence directe pour les automobilistes, le guichet d'aide pour les grands rouleurs est prolongé. Initialement prévu jusqu'au 31 juillet, il va rester ouvert jusqu'au 31 août. Une mesure destinée à soutenir légèrement ceux qui utilisent leur voiture pour aller travailler, alors que le prix du sans-plomb 95-10 dépasse désormais les 2 euros le litre. Autre annonce, le plafond des franchises médicales va doubler. Il va passer de 100 à 200 euros par an. Ça correspond au montant maximum restant à la charge des patients pour les consultations et les médicaments. Un décret est actuellement en préparation. Le gouvernement prévoit aussi de se pencher sur les effets de la canicule. Une réunion avec les acteurs économiques est annoncée à la rentrée. Pour l'instant, il est encore un peu trop tôt pour mesurer l'impact de ces épisodes de chaleur à répétition sur l'économie. La DJ Barbara Butch va porter plainte contre la France Insoumise. Elle dénonce une provocation à la haine et à la violence après l'interruption de son concert à Grenoble par des militants. Le transfert des dauphins du Maryland d'Antibes a débuté. 8 animaux doivent rejoindre un parc zoologique à Malaga en Espagne dans le cadre de la loi française qui interdit désormais la captivité des cétacés.
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2: Bonjour à tous. Dans le Var, le feu de forêt déclenché mardi à Pontevès n'est toujours pas fixé. L'incendie a parcouru plus de 2500 hectares, mais sa progression est désormais stoppée. La vigilance reste maximale. Les pompiers redoutent le retour du Mistral dans la journée. 650 sapeurs-pompiers et 170 véhicules sont toujours mobilisés sur place. Bonne nouvelle, aucun blessé n'est à déplorer parmi les soldats du feu cette nuit. C'est confirmé, Total Energy a bien doublé son bénéfice net au deuxième trimestre. Le groupe français annonce 5,4 milliards de dollars contre 2,7 milliards il y a un an. Une hausse portée par les prix élevés des hydrocarbures dans un contexte de tension au Moyen-Orient. Et conséquences directes pour les automobilistes, le guichet d'aide pour les grands rouleurs est prolongé. Initialement prévu jusqu'au 31 juillet, il va rester ouvert jusqu'au 31 août. Une mesure destinée à soutenir légèrement ceux qui utilisent leur voiture pour aller travailler, alors que le prix du sans-plomb 95-10 dépasse désormais les 2 euros le litre. Autre annonce, le plafond des franchises médicales va doubler. Il va passer de 100 à 200 euros par an. Ça correspond au montant maximum restant à la charge des patients pour les consultations et les médicaments. Un décret est actuellement en préparation. Le gouvernement prévoit aussi de se pencher sur les effets de la canicule. Une réunion avec les acteurs économiques est annoncée à la rentrée. Pour l'instant, il est encore un peu trop tôt pour mesurer l'impact de ces épisodes de chaleur à répétition sur l'économie. La DJ Barbara Butch va porter plainte contre la France Insoumise. Elle dénonce une provocation à la haine et à la violence après l'interruption de son concert à Grenoble par des militants. Le transfert des dauphins du Maryland d'Antibes a débuté. 8 animaux doivent rejoindre un parc zoologique à Malaga en Espagne dans le cadre de la loi française qui interdit désormais la captivité des cétacés.

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0: Il est 15h.
1: Bonjour à tous. Dans le Var, le feu de forêt déclenché mardi à Pontevès n'est toujours pas fixé. L'incendie a parcouru plus de 2500 hectares, mais sa progression est désormais stoppée. La vigilance reste maximale. Les pompiers redoutent le retour du Mistral dans la journée. 650 sapeurs-pompiers et 170 véhicules sont toujours mobilisés sur place. Bonne nouvelle, aucun blessé n'est à déplorer parmi les soldats du feu cette nuit. C'est confirmé, Total Energy a bien doublé son bénéfice net au deuxième trimestre. Le groupe français annonce 5,4 milliards de dollars contre 2,7 milliards il y a un an. Une hausse portée par les prix élevés des hydrocarbures dans un contexte de tension au Moyen-Orient. Et conséquences directes pour les automobilistes, le guichet d'aide pour les grands rouleurs est prolongé. Initialement prévu jusqu'au 31 juillet, il va rester ouvert jusqu'au 31 août. Une mesure destinée à soutenir légèrement ceux qui utilisent leur voiture pour aller travailler, alors que le prix du sans-plomb 95-10 dépasse désormais les 2 euros le litre. Autre annonce, le plafond des franchises médicales va doubler. Il va passer de 100 à 200 euros par an. Ça correspond au montant maximum restant à la charge des patients pour les consultations et les médicaments. Un décret est actuellement en préparation. Le gouvernement prévoit aussi de se pencher sur les effets de la canicule. Une réunion avec les acteurs économiques est annoncée à la rentrée. Pour l'instant, il est encore un peu trop tôt pour mesurer l'impact de ces épisodes de chaleur à répétition sur l'économie. La DJ Barbara Butch va porter plainte contre la France Insoumise. Elle dénonce une provocation à la haine et à la violence après l'interruption de son concert à Grenoble par des militants. Le transfert des dauphins du Marineland d'Antibes a débuté. 8 animaux doivent rejoindre un parc zoologique à Malaga en Espagne dans le cadre de la loi française qui interdit désormais la captivité des cétacés.

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0: Il est 16h.
1: Bonjour à tous. Une maison isolée détruite en Gironde dans l'incendie qui a parcouru 2400 hectares près du bassin d'Arcachon. 700 pompiers sont toujours mobilisés, appuyés par des moyens aériens. Près de 9000 personnes ont été évacuées de manière préventive, notamment les occupants de trois campings situés sur la route du Cap Ferré. Au total, le feu a conduit à l'évacuation d'environ 20 000 personnes depuis hier soir. Et pendant ce temps, dans le Var, on continue de lutter contre les flammes. Le préfet annonce que le feu du Gros Bessillon est toujours contenu. Il craint des conditions très défavorables cet après-midi avec de possibles reprises de flammes en raison de la levée du Mistral. Les routes du secteur ont été rouvertes, mais la préfecture appelle les riverains à limiter au maximum les déplacements pour laisser la priorité aux forces de secours. L'influenceuse Carla Moreau, visée par la DZ Mafia, sa voiture a été retrouvée incendiée à son domicile de Marseille avec une lettre signée de l'organisation de narcotrafic. Le parquet de Marseille a ouvert une enquête des chefs de tentative d'extorsion. Elle a été confiée à la brigade de répression du banditisme. L'Union européenne inflige une lourde amende à Google, 890 millions d'euros pour des atteintes à la concurrence dans la recherche en ligne et au sein du magasin d'applications Google Play. Il s'agit de la plus forte amende infligée par l'UE contre une entreprise au titre du règlement européen sur les marchés numériques. Il est toujours plus cher de se loger en région parisienne. Les loyers médians des logements meublés ont été multipliés par 3,9 entre 1984 et 2020 en Ile-de-France, par 3,8 pour des logements vides, selon une étude de l'Institut Paris Région. Dans le même temps, les revenus des ménages franciliens habitant un logement meublé ont été seulement multipliés par 2 et ceux vivant dans un logement vide par 2,3. La tension ne retombe pas au Moyen-Orient. 12e nuit consécutive d'hostilité entre l'Iran et les États-Unis. L'armée iranienne assure qu'elle continuera à frapper des cibles américaines au Moyen-Orient aussi longtemps que l'Iran serait attaqué par les États-Unis. Le chef de la diplomatie iranienne a mis en garde les États-Unis contre une riposte puissante après les menaces de Donald Trump de bombarder les centrales électriques et les ponts.
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1: Très bon après-midi au son d'RCM, il est 16h10.
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1: Aujourd'hui, 23 juillet, nous fêtons les Brigitte. Daniel Radcliffe fête lui ses 37 ans. Et c'est en 2001 que sa carrière bascule alors qu'il incarne pour la première fois le rôle d'Harry Potter, évidemment. À l'âge de seulement 11 ans, la saga en 8 volets va suivre toute son adolescence. Mathieu Madénian lui fête ses 50 ans d'avocat comique, il n'y a qu'un pas. Il le prouve, né d'un père arménien et d'une mère allemande, ce spécialiste des questions criminelles se tourne vers la scène malgré ses premiers pas dans le monde professionnel. Il prête d'abord sa voix chantante de Perpignanais à la série Un gars, une fille sur France 2 entre 2001 et 2004. Son premier one-man show est un succès, de 2010 à 2014, il est l'un des intervenants récurrents de Vivement Dimanche Prochain avec Anne Roumanoff, Nicolas Canteloup et Éric Antoine. Elle, c'est Armelle, un peu barrée, 57 ans. En 99, sa voix atypique lui permet d'incarner de multiples rôles dans la série Un gars, une fille, encore une fois. Elle est là repérée par Bruno Solo et Yvan Le Bolloc qui décident de lui confier le rôle de la secrétaire de direction dans la série Caméra Café. Et la chanteuse du jour, c'est Titiyo qui fête ses 57 ans. Chanteuse suédoise née à Stockholm en 67, demi-sœur de Néné Chéri, elle évolue entre soul, pop, R&B et électro depuis la fin des années 80. Son plus grand succès international reste Come Along, sorti en 2001. Un morceau hypnotique porté par une guitare acoustique répétitive et une voix à la fois douce et mystérieuse. La chanson livre notamment le Grammy suédois de la meilleure chanson. Et elle vient clôturer l'éphéméride de ce jeudi.

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0: La revue de presse de Lunéville à Saint-Dié avec Vosges Matin, Saint-Dié Info et l'Est Républicain. Ce mercredi, dans l'enceinte même de l'Intermarché de Moyenmoutier, fermé depuis juin, s'est tenue une vente aux enchères afin de vider les lieux. 80 lots ont été proposés, du matériel, du système de vidéosurveillance, des vitrines jusqu'à la fin du stock du magasin. La séance est ouverte au rayon boulangerie où balance, caisse tactile, trancheur à pain, vitrine ou four se sont successivement vendus sans trop de difficultés. La vente s'est ensuite poursuivie en mouvement dans les différents rayons du magasin. Malgré l'état de l'équipement plutôt vieux et plutôt aux normes, les 80 lots se sont tous vendus, les prix d'achat ne se sont pas envolés, mais des acheteurs ont tout de même dépensé quelques milliers d'euros pour l'acquisition de certains lots. C'est le cas de 4 tapis de caisse et du matériel nécessaire à leur fonctionnement, parti pour 1200 euros, de l'ensemble de l'étiquetage automatique représentant entre 8000 et 20 000 étiquettes qui ont trouvé preneur. Et puis la réserve du magasin, 4000 produits des rayons d'épicerie, droguerie, parfumerie, papeterie ou textile sont partis. D'ici quelques mois, c'est un autre site de la vallée de la Plaine qui va renaître. Après la mise en valeur du château de Pierre Percé, place à la reconstruction de la scierie de la Halière, engagée 4 ans et demi après le dernier incendie qu'il avait ravagé en août 2021, détruisant la partie supérieure de la halle. Ce nouveau départ est bien aidé par un coup de pouce solidaire. Le haut fer de la scierie communale de la commune a été donné. La déligneuse et le dédoubleur achetés proviennent de l'ancienne scierie des forges d'Étival Clairefontaine. Du bois local issu de la commune voisine de Vexincourt est utilisé sur le chantier. Des dispositifs de sécurité renforcés seront mis en place avec de la vidéosurveillance, un système de détection de fumée. Une nouvelle renaissance compliquée, précise Claude Georges, le président de l'agglo. En raison de la protection du site patrimonial classé au monument historique depuis 1978 et de la nécessité de faire valider plusieurs stades du projet par la Direction régionale des affaires culturelles. Au total, l'investissement s'élève à 1 200 000 euros pour ce projet, dont reste à charge 350 000 euros pour l'agglo de Saint-Dié. Le public pourra découvrir son nouveau visage à partir du printemps 2027. Voilà 7 ans que la Fabrique du Livre Jeunesse existe, une opération financée par la Direction Régionale des Affaires Culturelles du Grand Est et l'association Interbibli, qui vise à animer des ateliers de pratiques artistiques en direction des jeunes et des familles dans une soixantaine de bibliothèques, dont celle de Lunéville et de Baccarat. À Lunéville, Olivier Romac, auteur et illustrateur, était aux manettes ce mardi après-midi. Il le sera encore vendredi autour d'un atelier créatif visant à réaliser un monogramme. Mais la médiathèque de Lunéville ne sera pas la seule à promouvoir le livre et la jeunesse ce jeudi. La médiathèque Élise Fischer de Baccarat proposera un atelier BD destiné à apprendre à créer des personnages fantastiques issus de l'univers d'Olivier Romac et à donner vie à leurs propres histoires. Et ce samedi, c'est à Fontenoy-la-Joute qu'Olivier Romac donne rendez-vous aux petits et grands. Lors du week-end de la bande dessinée, il s'agira de travailler avec des tampons pour réaliser des marque-pages. À retrouver également au village du livre ce samedi et dimanche, 9h-18h, 18 auteurs de BD en dédicace sous chapiteau, des milliers de livres à petit prix dans les boutiques du Fontenoy, une exposition autour de Tintin, un espace Pokémon et du cosplay, un quiz BD dimanche à 15h ou encore des animations pour toute la famille. Alors il reste des places pour l'atelier de ce vendredi 24 juillet, 14h-16h à la médiathèque de l'Orangerie à Lunéville. Inscription 03 83 73 78 78. 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

0: Vous écoutez le 16-18 et c'est Vincent, il est 16h40.
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0: Ludovic, bonjour.
2: Bonjour Vincent.
0: Allez, notre rendez-vous tourisme du côté du Pays du Lunévillois. Tiens, on va du côté de Baccarat.
2: Voilà, le concert au kiosque cette semaine, c'est les Crackers. Alors, on est sur une ambiance rockabilly, légende du rock'n'roll, enfin quelque chose d'assez sympa. Si vous aimez de Elvis Presley, Chuck Berry, vous voyez un peu de qui on parle. Alors, on peut aussi passer par les références françaises hein, de ce type de musique, puisqu'on va avoir du Eddie Mitchell, du Dick Rivers. Ça va vraiment être sur une ambiance assez années 60, quelque chose d'assez... Oh, ça bougera.
0: Ah bah c'est sûr.
2: Donc là, il ne faut pas trop vous en faire. Donc c'est vraiment une soirée 100% rétro. Donc là, on va être sur les Crackers. Donc c'est le samedi 25 juillet à partir de 21h. Et donc c'est au kiosque derrière la mairie de Baccarat.
0: On en parlait mardi, retour à la Maison de la Forêt.
2: Voilà. Alors là, on a un rendez-vous incontournable de la Maison de la Forêt puisque tous les ans, la fin du mois de juillet, on a la fête du bois qui prend place à la Maison de la Forêt. Donc c'est tout un ensemble d'ateliers, tout un ensemble de démonstrations qui vous permettront, tout un ensemble d'animations, pardon, qui permettront de connaître la filière bois. Donc c'est quelque chose d'assez sympa puisque c'est très dynamique, on voit la façon dont on travaille le bois, on voit tout ce qui tourne autour du bois, donc c'est à faire, c'est à la Maison de la Forêt. Donc c'est le samedi 25 juillet toute la journée. Alors si vous avez besoin d'informations, c'est toujours le même numéro pour les animations ou pour les renseignements. C'est le 03 83 71 23 25.
0: Événement traditionnel pour le mois de juillet du côté de Fontenoy, le salon de la BD.
2: Alors voilà, c'est pareil, c'est tous les ans maintenant, c'est un rendez-vous qui est ancré dans le territoire. Alors on est déjà à la 9e édition du salon de la BD à Fontenoy. Alors celui-ci se tiendra le samedi 25 et le dimanche 26 juillet, donc les deux jours de 9h à 18h. Et là on aura de tout, il y a une vingtaine d'auteurs qui vont se déplacer à Fontenoy-la-Joute. Ce qui est bien, c'est que c'est l'occasion de discuter un peu avec eux sur le monde de la BD. On va avoir tout ce qui concerne la BD, pour petits, pour grands, pour moyens. Enfin, on aura tous les styles, tous les âges. On va avoir une exposition autour du cosplay, des Pokémon. Et si vous êtes un peu joueur, on pourra tenter sa chance lors d'un quiz culturel le dimanche à 15h sur la thématique de la BD. Possibilité de se restaurer sur place, où il y aura toujours de quoi manger un petit morceau entre deux stands. Et bien sûr, l'entrée est gratuite.
0: Et on termine en musique.
2: Alors là, on est sur quelque chose de très classique, puisque ça se passera à l'église Saint-Laurent de Manière, et c'est orgue, clavecin et flûte. Donc on peut imaginer du peut-être style un peu baroque au niveau de cette démonstration. Donc c'est Christophe Durin qui sera à l'orgue et au clavecin, et Sylvain Lamiran qui sera à la flûte. Donc là, on est vraiment sur du classique, mais je vais vous emmener sur un style aussi de musique totalement différente et d'art totalement différent, puisqu'on va retourner au village du Livre, puisque lui, le dimanche 26, entre 15h et 16h, on a au niveau du village du Livre, pendant le festival de la BD, une performance flamenco qui va être mise en place. Donc c'est dans les rues du village, hein, de Fontenoy-la-Joute, on pourra avoir des démonstrations de flamenco à partir de 15h. Et après, on aura un atelier participatif sur la médiation chorégraphique à partir de 16h. Donc je pense que là, on aura quelque chose... quand on voit un peu ce que peut être le flamenco, qui peut être quelque chose qui bouge un maximum. Donc là, c'est le dimanche 26, à partir de 15h, donc au village du Livre de Fontenoy-la-Joute.
0: Eh bien, c'est noté. Merci Ludovic.
2: Avec plaisir.
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0: Il est 17h.
1: Bonjour à tous. Une maison isolée détruite en Gironde dans l'incendie qui a parcouru 2400 hectares près du bassin d'Arcachon. 700 pompiers sont toujours mobilisés, appuyés par des moyens aériens. Près de 9000 personnes ont été évacuées de manière préventive, notamment les occupants de trois campings situés sur la route du Cap Ferré. Au total, le feu a conduit à l'évacuation d'environ 20 000 personnes depuis hier soir. Et pendant ce temps, dans le Var, on continue de lutter contre les flammes. Le préfet annonce que le feu du Gros Bessillon est toujours contenu. Il craint des conditions très défavorable cet après-midi avec de possibles reprises de flammes en raison de la levée du Mistral. Les routes du secteur ont été rouvertes, mais la préfecture appelle les riverains à limiter au maximum les déplacements pour laisser la priorité aux forces de secours. L'influenceuse Carla Moreau, visée par la DZ Mafia, sa voiture a été retrouvée incendiée à son domicile de Marseille avec une lettre signée de l'organisation de narcotrafic. Le parquet de Marseille a ouvert une enquête des chefs de tentative d'extorsion. Elle a été confiée à la brigade de répression du banditisme. L'Union européenne inflige une lourde amende à Google, 890 millions d'euros pour des atteintes à la concurrence dans la recherche en ligne et au sein du magasin d'applications Google Play. Il s'agit de la plus forte amende infligée par l'UE contre une entreprise au titre du règlement européen sur les marchés numériques. Il est toujours plus cher de se loger en région parisienne. Les loyers médians des logements meublés ont été multipliés par 3,9 entre 1984 et 2020 en Ile-de-France, par 3,8 pour des logements vides, selon une étude de l'Institut Paris Région. Dans le même temps, les revenus des ménages franciliens habitant un logement meublé ont été seulement multipliés par 2 et ceux vivant dans un logement vide par 2,3. La tension ne retombe pas au Moyen-Orient. 12e nuit consécutive d'hostilité entre l'Iran et les États-Unis. L'armée iranienne assure qu'elle continuera à frapper des cibles américaines au Moyen-Orient aussi longtemps que l'Iran serait attaqué par les États-Unis. Le chef de la diplomatie iranienne a mis en garde les États-Unis contre une riposte puissante après les menaces de Donald Trump de bombarder les centrales électriques et les ponts.
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0: 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Il est 17h30.
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0: La revue de presse de Lunéville à Saint-Dié avec Vosges Matin, Saint-Dié Info et l'Est Républicain. Ce mercredi, dans l'enceinte même de l'Intermarché de Moyenmoutier, fermé depuis juin, s'est tenue une vente aux enchères afin de vider les lieux. 80 lots ont été proposés, du matériel, du système de vidéosurveillance, des vitrines jusqu'à la fin du stock du magasin. La séance est ouverte au rayon boulangerie où balance, caisse tactile, trancheur à pain, vitrine ou four se sont successivement vendus sans trop de difficultés. La vente s'est ensuite poursuivie en mouvement dans les différents rayons du magasin. Malgré l'état de l'équipement plutôt vieux et plutôt aux normes, les 80 lots se sont tous vendus, les prix d'achat ne se sont pas envolés, mais des acheteurs ont tout de même dépensé quelques milliers d'euros pour l'acquisition de certains lots. C'est le cas de 4 tapis de caisse et du matériel nécessaire à leur fonctionnement, parti pour 1200 euros, de l'ensemble de l'étiquetage automatique représentant entre 8000 et 20 000 étiquettes qui ont trouvé preneur. Et puis la réserve du magasin, 4000 produits des rayons d'épicerie, droguerie, parfumerie, papeterie ou textile sont partis. D'ici quelques mois, c'est un autre site de la vallée de la Plaine qui va renaître. Après la mise en valeur du château de Pierre Percé, place à la reconstruction de la scierie de la Halière, engagée 4 ans et demi après le dernier incendie qu'il avait ravagé en août 2021, détruisant la partie supérieure de la halle. Ce nouveau départ est bien aidé par un coup de pouce solidaire. Le offert de la scierie communale de la Croix-aux-Mines a été donné. La déligneuse et le dédoubleur achetés proviennent de l'ancienne scierie des forges d'Étival Clairefontaine. Du bois local issu de la commune voisine de Vexincourt est utilisé sur le chantier. Des dispositifs de sécurité renforcés seront mis en place avec de la vidéosurveillance, un système de détection de fumée. Une nouvelle renaissance compliquée, précise Claude Georges, le président de l'agglo. En raison de la protection du site patrimonial classé au monument historique depuis 1978 et de la nécessité de faire valider plusieurs stades du projet par la Direction régionale des affaires culturelles. Au total, l'investissement s'élève à 1 200 000 euros pour ce projet, dont reste à charge 350 000 euros pour l'agglo de Saint-Dié. Le public pourra découvrir son nouveau visage à partir du printemps 2027. Voilà 7 ans que la Fabrique du Livre Jeunesse existe, une opération financée par la Direction régionale des affaires culturelles du Grand Est et l'association Interbibli, qui vise à animer des ateliers de pratiques artistiques en direction des jeunes et des familles dans une soixantaine de bibliothèques, dont celle de Lunéville et de Baccarat. À Lunéville, Olivier Romac, auteur, illustrateur, était aux manettes ce mardi après-midi. Il le sera encore vendredi autour d'un atelier créatif visant à réaliser un monogramme. Mais la médiathèque de Lunéville ne sera pas la seule à promouvoir le livre et la jeunesse ce jeudi. La médiathèque Elise Fischer de Baccarat proposera un atelier BD destiné à apprendre à créer des personnages fantastiques issus de l'univers d'Olivier Romac et à donner vie à leurs propres histoires. Et ce samedi, c'est à Fontenoy-la-Joûte qu'Olivier Romac donne rendez-vous aux petits et grands. Lors du week-end de la bande dessinée, il s'agira de travailler avec des tampons pour réaliser des marque-pages. À retrouver également au Village du Livre ce samedi et dimanche, 9h-18h, 18 auteurs de BD en dédicace sous chapiteau, des milliers de livres à petit prix dans les boutiques du Fontenoy, une exposition autour de Tintin, un espace Pokémon et du cosplay, un quiz BD dimanche à 15h ou encore des animations pour toute la famille. Alors il reste des places pour l'atelier de ce vendredi 24 juillet, 14h-16h à la médiathèque de l'Orangerie à Lunéville. Inscription 03 83 73 78 78. 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

0: Il est 18h.
1: Bonjour à tous. Une maison isolée détruite en Gironde dans l'incendie qui a parcouru 2400 hectares près du bassin d'Arcachon. 700 pompiers sont toujours mobilisés, appuyés par des moyens aériens. Près de 9000 personnes ont été évacuées de manière préventive, notamment les occupants de trois campings situés sur la route du Cap Ferré. Au total, le feu a conduit à l'évacuation d'environ 20 000 personnes depuis hier soir. Et pendant ce temps, dans le Var, on continue de lutter contre les flammes. Le préfet annonce que le feu du Gros Bessillon est toujours contenu. Il craint des conditions très défavorables cet après-midi avec de possibles reprises de flammes en raison de la levée du Mistral. Les routes du secteur ont été rouvertes, mais la préfecture appelle les riverains à limiter au maximum les déplacements pour laisser la priorité aux forces de secours. L'influenceuse Carla Moreau, visée par la DZ Mafia, sa voiture a été retrouvée incendiée à son domicile de Marseille avec une lettre signée de l'organisation de narcotrafic. Le parquet de Marseille a ouvert une enquête des chefs de tentative d'extorsion. Elle a été confiée à la brigade de répression du banditisme. L'Union européenne inflige une lourde amende à Google, 890 millions d'euros pour des atteintes à la concurrence dans la recherche en ligne et au sein du magasin d'applications Google Play. Il s'agit de la plus forte amende infligée par l'UE contre une entreprise au titre du règlement européen sur les marchés numériques. Il est toujours plus cher de se loger en région parisienne. Les loyers médians des logements meublés ont été multipliés par 3,9 entre 1984 et 2020 en Ile-de-France, par 3,8 pour des logements vides, selon une étude de l'Institut Paris Région. Dans le même temps, les revenus des ménages franciliens habitant un logement meublé ont été seulement multipliés par 2 et ceux vivant dans un logement vide par 2,3. La tension ne retombe pas au Moyen-Orient. 12e nuit consécutive d'hostilité entre l'Iran et les États-Unis. L'armée iranienne assure qu'elle continuera à frapper des cibles américaines au Moyen-Orient aussi longtemps que l'Iran serait attaqué par les États-Unis. Le chef de la diplomatie iranienne a mis en garde les États-Unis contre une riposte puissante après les menaces de Donald Trump de bombarder les centrales électriques et les ponts.
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0: La revue de presse de Lunéville à Saint-Dié avec Vosges Matin, Saint-Dié Info et l'Est Républicain. Ce mercredi, dans l'enceinte même de l'Intermarché de Moyenmoutier, fermé depuis juin, s'est tenue une vente aux enchères afin de vider les lieux. 80 lots ont été proposés, du matériel du système de vidéosurveillance, des vitrines jusqu'à la fin du stock du magasin. La séance est ouverte au rayon boulangerie où balance, caisse tactile, trancheur à pain, vitrine ou four se sont successivement vendus sans trop de difficultés. La vente s'est ensuite poursuivie en mouvement dans les différents rayons du magasin. Malgré l'état de l'équipement plutôt vieux et plutôt aux normes, les 80 lots se sont tous vendus, les prix d'achat ne se sont pas envolés, mais des acheteurs ont tout de même dépensé quelques milliers d'euros pour l'acquisition de certains lots. C'est le cas de 4 tapis de caisse et du matériel nécessaire à leur fonctionnement, parti pour 1200 euros, de l'ensemble de l'étiquetage automatique représentant entre 8000 et 20 000 étiquettes qui ont trouvé preneur. Et puis la réserve du magasin, 4000 produits des rayons d'épicerie, droguerie, parfumerie, papeterie ou textile sont partis. D'ici quelques mois, c'est un autre site de la vallée de la Plaine qui va renaître. Après la mise en valeur du château de Pierre Percé, place à la reconstruction de la scierie de la Halière, engagée 4 ans et demi après le dernier incendie qu'il avait ravagé en août 2021, détruisant la partie supérieure de la halle. Ce nouveau départ est bien aidé par un coup de pouce solidaire. Le haut fer de la scierie communale de la commune a été donné. La déligneuse et le dédoubleur achetés proviennent de l'ancienne scierie des forges d'Étival Clairefontaine. Du bois local issu de la commune voisine de Vexincourt est utilisé sur le chantier. Des dispositifs de sécurité renforcés seront mis en place avec de la vidéosurveillance, un système de détection de fumée. Une nouvelle renaissance compliquée, précise Claude Georges, le président de l'agglo. En raison de la protection du site patrimonial classé au monument historique depuis 1978 et de la nécessité de faire valider plusieurs stades du projet par la Direction régionale des affaires culturelles. Au total, l'investissement s'élève à 1 200 000 euros pour ce projet, dont reste à charge 350 000 euros pour l'agglo de Saint-Dié. Le public pourra découvrir son nouveau visage à partir du printemps 2027. Voilà 7 ans que la Fabrique du Livre Jeunesse existe, une opération financée par la Direction Régionale des Affaires Culturelles du Grand Est et l'association Interbibli, qui vise à animer des ateliers de pratiques artistiques en direction des jeunes et des familles dans une soixantaine de bibliothèques, dont celle de Lunéville et de Baccarat. À Lunéville, Olivier Romac, auteur et illustrateur, était aux manettes ce mardi après-midi. Il le sera encore vendredi autour d'un atelier créatif visant à réaliser un monogramme. Mais la médiathèque de Lunéville ne sera pas la seule à promouvoir le livre et la jeunesse ce jeudi. La médiathèque Elise Fischer de Baccarat proposera un atelier BD destiné à apprendre à créer des personnages fantastiques issus de l'univers d'Olivier Romac et à donner vie à leurs propres histoires. Et ce samedi, c'est à Fontenoy-la-Joute qu'Olivier Romac donne rendez-vous aux petits et grands. Lors du week-end de la bande dessinée, il s'agira de travailler avec des tampons pour réaliser des marque-pages. À retrouver également au Village du Livre ce samedi et dimanche, 9h-18h, 18 auteurs de BD en dédicace sous chapiteau, des milliers de livres à petit prix dans les boutiques du Fontenoy, une exposition autour de Tintin, un espace Pokémon et du cosplay, un quiz BD dimanche à 15h ou encore des animations pour toute la famille. Alors il reste des places pour l'atelier de ce vendredi 24 juillet, 14h-16h à la médiathèque de l'Orangerie à Lunéville. Inscription 03 83 73 78 78. C'est la fin de votre revue de presse locale que vous pourrez relire en ligne sur nos réseaux sociaux et applications mobiles gratuites. 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

0: Il est 19h.
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2: Bonsoir à tous. La Commission européenne annonce le déploiement de 3 avions bombardiers pour aider à combattre l'incendie qui sévit au nord du bassin d'Arcachon en Gironde. Ils s'ajouteront aux 2 Canadair, 2 Dash et 2 autres avions déjà mobilisés. Suite à l'activation par la France du mécanisme de protection civile de l'UE, elle vient en aide et déploie 3 avions bombardiers d'eau, assure la commissaire européenne Nadia Labib sur X. Dans le même temps, l'exécutif compte sur l'A400, un avion militaire reconditionné pour renforcer le dispositif face aux incendies. Il devrait s'élancer dans les airs d'ici une dizaine de jours. Et pendant ce temps, dans le Var, on continue de lutter contre les flammes aussi. Le préfet craint des conditions très défavorables ce soir en raison de la levée du Mistral. La circonstance aggravante de racisme retenue contre tous les mis en examen dans l'affaire de la mort de Thomas Perrotto à Crépol en novembre 2023. Les juges d'instruction fondent leur décision sur une dizaine de témoignages faisant état de propos hostiles aux personnes blanches au moment de la mort de Thomas. Il était alors âgé de 16 ans. Le baril de Brent, référence pour le cours mondial du pétrole, atteint les 100 $ pour la première fois depuis le 26 mai. Cette hausse intervient alors que le conflit au Moyen-Orient s'étend en mer Rouge après la revendication par les rebelles Houthis du Yémen d'attaques visant des pétroliers saoudiens dans la zone. La situation est hors de contrôle, elle est au bord de l'inimaginable, a alerté le secrétaire général de l'ONU, Antonio Guterres, lors d'une réunion du Conseil de sécurité. Aujourd'hui, la région est plongée dans un cycle de confrontation qui ne cesse de s'étendre. Dans le même temps, Total Energy annonce avoir multiplié par 2 son bénéfice net au deuxième trimestre, 5,4 milliards de dollars, un résultat dopé par les prix des hydrocarbures alors que le baril de Brent atteint lui les 100 $ aujourd'hui. Une première depuis mai sur fond d'extension du conflit au Moyen-Orient. Et puis le Tour de France, Valentin Paré-Peintre termine à la 4e place. Le voilà désormais à un petit point de Tadej Pogačar à l'issue de la 18e étape. Avis aux spectateurs qui voudraient s'installer sur les pentes de l'Alpe d'Huez en vue de la double ascension de demain et de samedi. La préfète de l'Isère annonce que la montée est interdite aux véhicules en raison de la forte affluence.

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0: talent d'ici avec, pour aujourd'hui, un groupe qui n'est pas venu de très loin. Enfin, ils viennent de Nancy pour ce qui est de l'émission, mais ils sont tous les quatre de régions, ils me regardent d'ailleurs bizarrement, qu'est-ce qu'il est en train de dire, de régions différentes. Le groupe s'appelle Sweet Mess.
1: C'est ça.
0: On peut le traduire par joyeux bordel, un petit peu comme ça.
1: Deux bordel.
0: Puisque Justine, c'est toi qui m'as tout écrit et présente tes collègues. D'abord, c'est quoi comme style de musique, Sweet Mess?
2: Sweet Mess, c'est un peu un style pop-rock. Mm-hmm. Enfin, c'est ce qu'on voudrait.
0: D'accord.
2: Mais pour l'instant, c'est plutôt pop. On essaie de se diversifier un peu au niveau de,
0: tu manges des
2: du style. Oui,
0: d'accord.
2: J'aime bien ça.
0: D'accord. Présente-nous tes acolytes musiciens.
2: Alors avec nous, on a Joris qui est notre chanteur et guitariste.
0: Ça va?
1: Ça va très bien.
0: Très bien.
1: Un peu chaud, mais ça va.
0: D'accord.
2: On a aussi JB, Jean-Baptiste, qui est notre pianiste.
0: D'accord.
2: Et beaucoup compositeur aussi. Et on a aussi Loïc qui est notre batteur.
0: Et donc là, vous êtes venu pour enregistrer un album qui va sortir. Il y aura peut-être des titres, un EP qui va sortir. Il n'y en a pas pour l'instant?
2: Non, on n'a rien pour l'instant.
0: Bah, vous n'avez rien, pourquoi vous êtes là alors?
2: Bah justement.
3: Parce que ça va sortir.
0: Ça va sortir. Qu'est-ce qui va sortir?
1: On a plusieurs titres qui vont sortir. On a. Mmh. Tu peux les présenter.
0: Curie. Si
1: je présente les titres.
0: Vas-y.
1: Ok. On a un titre d'abord qui s'appelle Dragon.
0: Mmh.
1: Et ensuite, on a Fame.
0: Attends, Dragon, ça parle de quoi?
1: Dragon. Bah non, mais c'est JB qui l'a écrite. Donc vas-y, hein, explique. Hein.
4: Dragon, ouais, c'est une de nos premières. Alors Dragon, c'est la seule musique un tout petit peu engagée, on va dire, qu'on est dans notre liste pour l'instant. Ça parle des femmes qui s'émancipent un petit peu, en fait.
0: D'accord.
4: Voilà.
0: Tu les appelles les dragons?
4: Non, justement, au contraire. Justement, au contraire, l'idée dans cette musique, il y a une petite image avec justement le dragon qui retient prisonnier femme.
0: La belle au bois dormant.
4: Voilà, et la belle, elle s'en va d'elle-même, elle se débarrasse du dragon, tout ça.
0: C'est
4: voilà.
0: Génial, ça. Ouais. Et Dragon, on peut s'écouter?
2: Ouais, bien sûr.
1: Oui,
2: bien
1: sûr.
0: Le groupe s'appelle Sweet Mess, c'est talent d'ici. Et le titre s'appelle Dragon, c'est parti.

0: Dragon et pas de dragon, oui. Comme disait notre ami Joris il y a quelques instants. C'est ça, hein, c'est Joris. Oui, Dragon avec Sweet Mess dans les studios aujourd'hui pour Talent d'ici. Moi, j'y reconnais une musique qui me parle parce que c'est les années 70. J'écoutais, j'étais tout petit, donc j'ai écouté après. Mais Stevie Nicks, entre autres, c'était la chanteuse de Fleetwood Mac.
1: Fleetwood Mac.
0: Ouais. Là, au niveau notes musicales, c'est un petit peu pareil, non?
2: C'est pas dire qu'il y a des influences. Hein, ouais.
1: Oui, ça peut se ressembler avec le piano.
2: Très influencé par tout ce qui est des années 70, comme tout le monde. Enfin, ouais. Oui, c'est un peu ce qu'on essaie de faire aussi.
0: Bah, c'est ça qui est... Nous, les groupes sont de plus en plus jeunes et retombent musicalement beaucoup dans les années 70. Mmh. Les années de leurs parents, voire de leurs grands-parents, effectivement. C'est une période, Monsieur Lavallée. Vous voulez que je chante la chanson, Monsieur Lavallée?
2: Je veux bien, pourquoi pas.
0: Dans la vallée. Ah, il va pas aimer. Hein,
3: quel bois.
0: Deux fois en une demi-heure, une fois au micro.
2: Deux fois en une
0: demi-heure. Et pourquoi cette période années 70?
2: Parce que c'est quelque chose qu'on aime, quoi. Il y a pas forcément de raison à ça, quoi.
0: Mais les années 60, c'était pas mal aussi.
2: Les années 60, c'était très mal. Les années 80 aussi. Les années 90 avec.
0: C'était beaucoup plus variété. C'était les bien. Années 80. Ouais. C'était Comanchero. C'était. Je me souviens quand. Comanchero quand même. Comanchero.
1: Sans souvenir.
0: Comanchero. D'accord. Non, c'est tellement facile à chanter que j'y arrive. Notre compositeur, toi aussi, tu es marqué par les années 70?
3: Un petit peu, peut-être pas autant que mes camarades, mais par exemple Fleetwood Mac, c'est un groupe que Justine et Joris m'ont fait découvrir dans l'année là. Je connaissais pas beaucoup en fait avant, je connaissais très peu, mais ouais, ils m'ont fait découvrir ça et ouais, j'ai beaucoup apprécié. Et c'est vrai que quand j'ai écrit cette chanson, c'était, je connaissais pas vraiment encore Fleetwood Mac.
0: Mais à cette période-là, c'est pas dans vos références musicales, mais ce qui marchait super bien, c'était Simon et Garfunkel.
1: Ah, ça, c'est sûr.
0: C'était assez incroyable. Dès qu'ils sortaient un disque, ils tombaient pile poil dedans. Et ils avaient fait un concert à New York, Central Park, je ne sais plus, il y avait 200 000 spectateurs. Enfin, c'était hallucinant. Mais il y en a parmi vous qui écoutent aussi du hard, enfin, de la musique.
2: J'en écoute pas mal. J'ai beaucoup d'influence métal, beaucoup de. Ouais. De hard rock surtout, ouais.
0: Et tu arrives à écouter Fleetwood Mac et le hard rock.
1: Ça n'a rien à voir.
2: J'arrive à écouter du jazz, du classique, du reggae et du hard rock.
0: Le matin au réveil, t'écoutes quoi? Rien.
2: Pour se réveiller, c'est vrai, un peu de métal.
0: Un peu de France Gall.
2: Un peu de France Gall, pourquoi pas. Non, pas trop. Je suis pas très France Gall, non.
0: Par contre, tu es très deuxième titre qu'on va écouter, qui s'appelle Fame. Qui nous en parle, Joris?
4: Oui. Cette fois-ci, c'est un peu plus tranquille. Mm-hmm. Mais c'est une musique qui parle. J'ai écrit les paroles.
0: D'accord.
4: Et donc, dans beaucoup des musiques que j'écris, je sais pas pourquoi, mais ça parle souvent des rêves, du destin, de la célébrité un peu. Mm-hmm. Donc, c'est une chanson qui parle de ça.
0: Des rêves dans le sens où que tu vivrais, ça serait
4: c'est
0: un ça, rêve.
4: Exactement.
0: C'est
4: exactement
0: pas le fait de dormir et
4: non, de se réveiller. C'est exactement ça.
0: Je rêve de devenir.
4: Ouais.
0: D'accord. On va s'écouter de. C'est ça un dream?
4: Non, fame.
0: Fame, bah, dream, j'étais pas loin. Sweet Mess dans Talent d'ici.

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1: Talent d'ici avec Sweet Mess. M-E-2-S. On peut les retrouver sur Spotify, non?
2: On peut pas encore les retrouver sur Spotify, non.
1: D'accord. Donc la seule endroit où on peut les écouter, c'est en écoutant l'émission.
3: Exclusivité.
4: C'est une exclusivité.
1: C'est gentil, ça. C'est agréable à savoir. Donc. Mais il y a, par exemple, j'ai vu un peu le parcours. Je sais qu'on a beaucoup d'élèves qui font la MAI, qui viennent, qui font des groupes. Alors, il y a la faculté de musicologie, c'est ça?
2: C'est ça.
1: Il y a un BTS.
5: Un BTS audiovisuel, oui.
1: Voilà. Bon, ça, c'est plus audiovisuel cinéma.
5: C'est ça.
1: Et en son. Donc, c'est deux choses particulières.
5: Bah, l'audiovisuel, c'est pas que le cinéma, c'est aussi tout ce qui est télé, tout ça.
1: D'accord.
5: Mais là, il y a plusieurs options, en fait, dans la formation. Il y a montage, image, tout ça, et il y a aussi son.
1: Ok. Et il y a d'autres styles encore. Il y a le conservatoire. Donc, c'est quoi la différence entre les trois à quel niveau on retrouve le conservatoire? Est-ce qu'on peut faire le conservatoire sans faire la PAC de...
2: On peut tout à fait faire le conservatoire sans faire. Ça reste une école de musique, quoi. C'est une grosse école de musique, quoi.
1: C'est un concours. Déjà, on passe un concours.
2: On passe pas forcément de concours pour rentrer.
1: D'accord.
2: Il y a que certains instruments, ou alors une section, enfin la section de jazz, où on rentre sur concours.
1: Le théâtre, c'est du concours, je crois.
2: Le théâtre, il me semble que.
3: C'est possible.
2: Je sais pas du tout.
3: Peut-être la danse.
4: Dans la plupart des instruments, quand même, on passe quand même un concours d'entrée, à part si on commence à 5 ans dans le conservatoire, mais sinon on passe un concours d'entrée. Mais...
1: Il y en a d'entre vous qui ont commencé très tôt la batterie, je crois que tu as fait les percussions, c'est toi?
2: J'ai
1: à 5 ans?
2: J'ai commencé à 6-7 ans. Mm-hmm. 6-7 ans, ça fait.
1: Donc
2: ça fait 13 ans que
1: je t'appelais déjà la vallée dans.
2: On m'appelait déjà la.
1: Je
2: sortais déjà la.
1: Le titre était déjà sorti. Hein.
2: Oui,
1: c'est vrai, ça a pratiquement 25 ans hein, comme titre.
2: Ah oui, c'est vieux.
1: C'était quoi? C'est Nado, Nacho?
2: Comment il s'appelle?
1: Mano.
3: La vallée de Dana.
1: Donc là, alors qui est en fac de musicologie?
2: On est tous en fac de musico.
1: C'est ça. C'est-à-dire que le groupe est lié au fait que vous soyez toujours en fac de musicologie l'an prochain? Par exemple.
4: Non, c'est pas non. Ça. Simplement, on s'est rencontrés en L2 musicologie.
1: En L2,
3: voilà. C'est la deuxième année.
1: Et la première année, vous êtes trois et même pas.
4: Si.
5: Moi, j'étais pas là en fait.
3: Justine n'était pas encore arrivée. Ouais.
4: Mais on avait déjà un groupe avec donc nous trois, Loïc, Joris et moi, et puis d'autres personnes. Et ensuite, on a changé et Justine nous a rejoint cette année.
1: Et là, Justine, vous la gardez? Comment ça se passe?
4: Ouais, on la garde.
2: Je pense pas hein, en vrai.
3: Bah, il faut voir à la fin du contrat.
4: On réfléchit quand même.
1: Vous avez besoin d'une bassiste ou pas?
4: Finalement, j'ai une main gauche.
5: Ils ont surtout besoin d'une radio.
1: Ah bah oui.
5: Moi, j'ai trouvé la radio. Hein.
1: C'est vrai.
4: Bon, ben, on la garde. Bon,
1: tu connais l'émission, tu connais Antoine.
5: C'est ça.
1: Tu connais pas Nicolas, mais c'est pas grave.
5: Oh, je le connais depuis jeudi, du coup.
1: Ah, depuis jeudi. Qu'est-ce qui s'est passé jeudi? Ben oui, je sais, ils ont enregistré, effectivement. Alors, ça veut dire que logiquement, si je me fie à ce que vous avez enregistré, il y a un titre qui a été rajouté il y a quelques instants. Pourquoi l'oiseau, d'ailleurs? Pourquoi il n'était pas dans la programmation de départ?
4: C'est une musique qu'on fait en piano-voix, l'oiseau, donc avec Joris. On rajoute parfois des chœurs, pas toujours, bon, quand on peut. Mais pour notre formation, la 4, nos autres musiques sont un peu mieux que l'oiseau.
1: Ah oui, parce que les autres titres, c'est en anglais, et là, c'est en français, c'est ça?
4: Ouais. C'est vrai que c'est la seule... je crois que c'est la seule en français qu'on est à vous présenter ici. On en a d'autres en français, mais on ne les a pas enregistrés.
1: Sinon, vous connaissiez l'oiseau et l'enfant ou pas?
3: Oui.
5: Oui.
1: Tu peux nous chanter un petit peu?
5: Oh non, j'ai pas assez de talent pour.
1: Aux yeux de lumière, vivre passer au loin les oiseaux. Allez, l'oiseau, c'est parti, Sweet Mess.
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0: Ah, rien. T'es riche? On cherchait où il habitait exactement sur Nancy, cher ami. C'est des titres assez courts, je viens d'en faire l'expérience il y a un instant.
1: Oui, ah oui, c'est un peu notre petit point négatif pour l'instant, c'est qu'on a des morceaux assez courts.
0: Qu'est-ce que t'en penses? Tu comptes faire un titre long un jour?
2: Oui, tout à fait. Bon, il y en a qui sont un peu plus longs. En fait, souvent là, c'était des musiques, on les commençait et on prévoit certainement pour certaines musiques de rajouter des couplets, peut-être.
3: Ou
2: les arranger, les allonger, tout ça. Mais en effet, par contre, celle-là, elle est assez courte. Ouais,
0: mais quand vous jouez en live, par exemple, le premier titre, tout à l'heure, je me suis dit, on peut faire 3 minutes supplémentaires en live.
3: Oui, bah, on avait fait, pendant un concert, on avait fait une intro.
0: D'accord.
3: Avant ce morceau, et du coup ça
1: avait duré une minute presque.
3: Ouais, c'est ça. Donc.
0: Alors vous faites un appel au peuple et aux organisateurs de concerts. Là, vous avez des dates ou pas encore?
1: On a peut-être une date le 29.
2: Parce on vient d'avoir l'information.
1: Oui.
2: On vient
1: d'avoir c'est pas encore confirmé. Et on ne sait pas quelle formation va être.
2: Oui, on ne sait pas exact.
0: On vous a appelé directement?
2: Oui, c'est ça. C'est avec. On joue dans une autre formation, un orchestre. Où on joue de la musique plutôt classique jazz et donc tous les quatre on joue dans cette formation et on avait déjà fait un concert pour une nocturne dans un musée au musée
1: nocturne
2: de l'école
1: étudiante.
2: De Nancy
1: ouais.
2: Et
0: rue Dermal ça non
3: ouais.
1: C'est ça oui je
0: ouais,
1: crois
0: je connais
2: et donc on a été recontacté pour peut-être faire un concert on ne sait pas encore exactement
1: dans le même la même optique mais on n'a pas encore beaucoup d'informations
2: ouais.
0: Et là, est-ce que vous allez nous faire quoi, un EP un jour ou pas? C'est prévu?
4: Oui, oui, c'est prévu que ça sorte sur...
0: Ça sera en numérique, ça sera pas en physique?
4: Oui, ça sera en numérique.
0: Vous ne voulez pas de physique?
1: Pour l'instant...
4: C'est peut-être compliqué.
2: Ah ouais. Peut-être pas pour l'instant.
1: On n'a pas encore les fonds et vraiment l'utilité.
0: Mais que font les parents?
1: Pas décédés.
0: Pas décédés?
1: Non,
0: ah,
1: pas tout de suite.
0: Ils sont pas morts. Ah, elle est bonne. Ah, j'ai mal compris. Merci, Antoine. C'est mon seul public, Antoine, et avec vous. Si on parle de musique que vous l'avez dans la peau, ça veut dire que vous êtes dans l'addiction la plus complète.
1: Waouh.
2: C'est beau ce que tu dis.
1: C'est une très bonne blague.
0: C'est
1: très
0: beau. C'est pas une blague. C'était pour annoncer Addiction.
3: C'est ça.
0: C'est ça, on le dit en anglais aussi.
3: Oui.
0: Sweet Mess Addiction dans ta langue d'ici.

0: Ça s'appelle Addiction, c'est le groupe Sweet Mess, dont allons d'ici. Je voulais juste parler à Joris. Qu'est-ce que le CHAM?
1: Alors, oui, la classe CHAM, donc, ouais. C'est une classe à horaire aménagé musical. Donc, c'est ce que j'ai fait au collège.
0: Ok.
1: Donc, en gros, c'est, on est une classe normale au collège, quoi. Donc, 5e, 4e, 3e, j'ai fait. Mais en même temps, on a des cours au conservatoire. Donc, en fait, c'est en, un peu comme la musicologie, en partenariat avec le conservatoire.
0: D'accord.
1: Et du coup, j'ai fait mes années collège, au collège et au conservatoire.
0: Parce que là, vous faites en fac de musicologie, mais c'est pour devenir quoi? Après, chacun a déjà son idée ou pas, Loïc?
2: Moi, ce serait plus pour soit pour devenir prof de batterie, d'accord, soit pour devenir intermittent, si ça marche bien.
0: Ok. T'as plus de chances d'être intermittent par la fac de musicologie que d'être sur le terrain tout le temps, musicien, apprendre sur le tas?
2: Non, pas forcément. En fait, je suis pas en musicologie pour avoir...
0: Vas-y. Dis-le. Tu vas y arriver. On va t'aider.
2: Je suis juste en musicologie pour être au conservatoire, moi.
3: Puis on se crée un réseau aussi, quand même.
2: Puis pour se créer un réseau.
3: Des gens. Ouais,
0: allez, malin.
1: Moi, je suis allé en musico, globalement, pour trouver des gens avec qui faire un groupe, et ça a marché.
0: Bah ouais.
1: Donc, sinon, c'était mon projet de base.
0: Tu bosses pas tes cours
1: Alors, comment vous savez? Non, si, un peu quand même.
0: Toi, Justine, tu veux faire quoi? Tu veux faire quoi plus tard?
4: Moi, a priori, c'est plutôt un gesson, mais on va dire qu'il fallait bien essayer autre chose pour voir si c'était bien ça que je voulais faire. Et a priori, je vais arrêter la musicologie cette année. Donc,
0: D'accord. Et ingé son, comment tu considères le travail du plus grand ingénieur du son qui existe?
4: Alors, mon rêve est d'être dans la radio RCF, aux côtés d'Antoine Honorat.
0: De piquer la place d'Antoine Honorat?
4: Non, aux côtés, j'ai dit.
0: Aux côtés?
4: C'est pas un piquage
0: Quel
4: de place.
0: Quel succès! Il faudra lui dire qu'il se rase, mais effectivement. Joris?
1: Oui, intermittent aussi, j'aimerais beaucoup.
0: D'accord.
1: Vivre de ma musique.
0: Et tu te sens être intermittent, courir après les dates?
1: J'aimerais beaucoup.
0: D'accord.
1: C'est un projet.
0: C'est pas mal. Et Jean-Baptiste, toi, tu fais la fac de musicologie, pourquoi?
3: C'était avant tout aussi pour rencontrer des musiciens.
0: Ouais.
3: Aussi
0: des
3: pour,
0: musiciennes aussi?
3: Bien sûr, surtout, bien sûr. C'est aussi pour... Moi, les cours aussi m'intéressent parce que la musicologie, tous les cours théoriques sur la musique m'ont toujours beaucoup plu. Moi, ce que je voudrais devenir compositeur professionnel, en fait.
0: D'accord.
3: Après, c'est un chemin assez long, assez difficile, assez incertain. Et je donne aussi des cours de piano, je suis professeur de piano.
0: Donc toi, t'es déjà professeur?
3: De piano, oui.
0: Par rapport au reste, vous donnez des cours ou pas?
4: Non, mais moi, je travaille un peu de temps en temps.
0: D'accord. Et mais toi, tu serais compositeur pour les autres ou tu continuerais pour toi? Tu ferais les deux?
3: Oh, pourquoi pas les deux, oui, voilà. Ce que je préférerais faire, c'est composer pour des films. Vraiment, ça, c'est ce que je préférerais faire. Puis après, continuer les petits projets, notre orchestre, notre groupe de musique, Sweet Mess.
0: Tu dis notre orchestre, toi?
3: Non, parce qu'on a, un autre...
0: C'est quoi l'orchestre, alors?
3: L'orchestre s'appelle le Blue Pearl. C'est, donc on est tous les quatre dedans et il y a une petite dizaine de personnes en tout. Donc voilà, c'est un orchestre avec un peu tous les instruments, saxophone, violon, violoncelle, flûte, clarinette, tout ça. Et on joue mes compositions entre classique et jazz. Et on fait, on a quelques concerts, on n'en est pas beaucoup non plus, mais voilà, on passe du bon moment entre amis aussi, avec nos camarades de promo beaucoup aussi.
0: Tu parlais d'orchestre, je crois qu'on en a parlé hors antenne, mais pas l'antenne de La La Land. Et la scène du début, vous vous rappelez de La La Land, quand ils sont tous en train de danser dans...
1: Sur l'autoroute.
0: Tu l'as pas vu, toi?
2: J'ai pas vu.
0: D'accord.
2: J'ai pas vu.
0: Alors je te regarde plus. Je te fais la gueule. où ils dansent tous sur l'autoroute. Quand vous regardez, je suis tombé dessus il y a pas si longtemps, les Demoiselles de Rochefort. Quand ils arrivent, effectivement, ils sont pareils, c'est-à-dire que les musiciens viennent sur la route. Donc c'est un hommage de Damien Chazelle au film de Jacques Demy. Mais c'est pas intéressant ce que je viens de dire. Mais je tenais à le passer parce qu'après on se dit que j'ai déjà vu quelque part cette scène. Et c'est un réalisateur américano-franco-américain, Damien Chazelle, parce qu'il parle très bien français, et qui fait une carrière internationale maintenant avec First Man, avec... avec Whiplash sur la batterie. Tu avais,
2: j'ai vu Whiplash.
0: T'as adoré?
2: Bravo. Il est incroyable ce film.
0: Hein, t'as aimé? Incroyable.
2: J'ai beaucoup aimé.
0: Ton prof te donne des claques comme.
2: Non, oui, non, c'est un peu cliché ce film quand même. Un tout petit peu. J'ai jamais vu un prof qui me jetait des cymbales.
3: J'ai toi, oui, mais.
0: Ah oui, mais tu sais qu'il a eu un Oscar pour son rôle en plus.
2: Oui, c'est vrai.
0: Donc, je vous invite à écouter la suite des festivités. Qu'est-ce qu'on va. Alors, est-ce qu'on. C'est le moment où on va écouter. Ah non, je croyais qu'on allait écouter Roxane, c'est après ça. On écoute Roxane? C'est ça? C'est quoi? C'est la version Police? C'est la chanson de Police? Ça,
2: ouais. On a une version différente en bossa nova.
0: D'accord.
3: Pour les couplets.
2: Ouais. Bossa nova, oui, sur les couplets, puis le refrain normal. Mais...
0: Parce que l'une des plus belles versions de Roxane par Sting, c'était quand il l'avait chantée lors d'un festival de musique il y a 30-40 ans, et il l'a chantée a cappella quasiment.
3: Ah ouais, j'ai entendu, il faudrait que j'écoute ça.
0: J'essaierai de vous l'envoyer si je la retrouve. Okay. Roxane par Sweet Mess, un groupe de Nancy, mais qui viennent un peu de partout de la France, que Justine habitait même en Andorre.
4: Oui.
0: Donc elle a acheté des paquets de cigarettes pour Antoine à cette époque. C'est parti, Roxane, Sweet Mess.

0: Roxane, à la base, c'était Police, et là, c'est Sweet Mess dans Talent d'ici.
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0: Là, c'est toi qui chantes, Jean.
2: Non, non, c'est toujours moi. C'est toujours
0: Joyce.
2: Jamais moi.
0: C'est le bordel, c'est normal. Donc, ça veut dire que là aussi, cette chanson, elle doit dater de 82, 83.
2: Ouais.
0: Donc, tu étais à moins 20, toi.
2: Oui, j'étais même pas imaginé.
0: Tes parents étaient peut-être même pas nés à cette époque.
2: Si,
0: effectivement. Vous avez fait de la musique, vous avez d'autres groupes à part l'orchestre, tous les quatre?
3: Pas
2: non,
3: actuellement, on en a tous eu, je crois,
4: ouais,
3: avant.
4: Des petites expériences.
2: Moi, j'en ai jamais eu.
4: Mais actuellement, c'est nous.
0: Joris, t'as jamais eu de.
2: De groupe comme ça, non.
0: Il n'y avait pas de groupe du tout dans ta vie? T'as voulu être intermittent uniquement à partir du moment où...
2: Avant j'étais j'étais dans la musique, mais genre dans les montagnes, donc en Haute-Savoie, donc j'avais pas vraiment cette idée. Après je suis allé sur Paris, donc là il y avait un peu plus l'idée qui venait, mais je me suis tourné plus dans le cinéma.
0: D'accord.
2: Pendant 3 ans, et après je faisais de la musique de mon côté, et du coup je me suis dit c'est l'occasion. J'ai vu que j'étais pris en musicologie, donc je me suis dit c'est l'occasion d'y aller.
0: Et en cinéma, tu voyais des films, tu faisais quoi?
2: Oui, c'était...
0: Qu'est-ce qui t'a marqué?
2: En film? J'aime beaucoup le film, ça m'a marqué en tout cas, c'est American History X.
0: D'accord, avec...
2: Edward Norton.
0: Edward Norton,
2: ça marque beaucoup ce film.
0: Celui qui jouait dans Fight Club.
2: C'est ça.
0: D'accord. Ça parle de quoi, tu nous le rappelles?
2: Oula, alors c'est un néo-nazi.
0: Oui, c'est ça, il se retrouve en prison.
2: C'est ça, et du coup il change.
0: Il change, bon,
2: Il est plus raciste, on va dire.
0: C'est ça.
2: Ouais. C'est très dur comme film à voir un peu. Mais non, c'est très bien réalisé et ça m'a marqué forcément.
0: Ouais.
2: Voilà.
0: Donc tu faisais quoi sur ce genre de film? Tu analysais les films?
2: On analysait. Après, on avait des films obligatoires à regarder pour le bac. Donc on avait 3 films, il y en avait un de Charlie Chaplin, c'était Lumière de la ville.
0: D'accord.
2: On avait un film d'animation et voilà. Et c'est lequel déjà? De Agnès Varda, j'ai plus.
0: Sans toi et Lillois.
3: Sans toi et Lillois.
2: Non, Cléo de 5 à 7.
3: Ah mais on n'est pas de la même année, c'est vrai.
0: Sur une femme qui avait un cancer et qui se prend...
2: C'est ça,
3: ils mettent un Agnès Varda tous les ans.
2: Ouais.
0: C'est vrai.
3: C'était le moment où elle est morte en plus, donc... C'était très très...
2: Donc la spécialité cinéma que j'ai vu au lycée, c'est on analyse des films... On étudie des plans, on apprend à écrire un scénario, on fait des films aussi.
0: D'accord.
2: Donc voilà. Donc non.
0: Et tu as pas voulu être acteur ou comédien à cette époque-là? Ou tu voulais déjà faire de la musique?
2: Non, la musique, j'en fais quand même depuis très longtemps, depuis que j'ai 5 ans.
0: D'accord.
2: Donc forcément, c'est le domaine avec lequel je suis le plus à l'aise et aussi dans lequel j'aimerais travailler, quoi.
0: Alors, on a décidé d'écouter un Fleetwood Mac. Est-ce qu'il y en a un de près? On va le trouver. Lequel vous voulez écouter de Fleetwood Mac?
2: The Chain, c'est sympa. Tout le monde connaît. Ou alors, si t'en peux faire un autre, Justine. Oui, elle est très longue.
0: On a du temps.
2: On peut faire Don't Stop sinon.
4: Don't Stop,
2: c'est aussi une musique qu'on reprend. On l'a fait pendant l'un de nos concerts. Donc,
0: Don't Stop. C'est parti. Don't Stop. C'est parti.

0: Parlons d'ici avec David Ménard.
1: Non, mais on le saura que c'est David Ménard. C'est la fin de la saison. Il sera peut-être remplacé l'année prochaine. Vous ne savez pas. Ah oui, Antoine est content. Don't Stop. Alors, on n'entendait pas vraiment Stevie Nicks chanter. Ouais. Mais ça a été un grand succès dans les années 70. Effectivement. Qui vous a initié à Stevie Nicks et à Fleetwood Mac?
2: Moi personnellement, ma famille, toute ma famille est musicienne et très très penchée. Enfin, mes parents surtout rock des années 70. Donc, tout de suite, j'ai toujours écouté ça.
1: Il y a de la différence entre Led Zeppelin et Fleetwood Mac quand même.
2: Oui, mais c'est à peu près les mêmes années et c'est surtout mon père qui écoute beaucoup ces années-là et Fleetwood Mac, c'est aussi venu d'un de mes cousins. On est fans. Tous les deux.
1: Et les Who aussi, non pas.
2: Oui, mais ça, c'est venu plus tôt encore que Fleetwood Mac.
1: Mais tu sais que les Who, maintenant, toutes les musiques des experts, c'est des Who. La série des experts,
2: oui.
1: Celui qui a créé ça, tous les génériques, c'est des titres des Who. C'est pas intéressant non plus.
3: Si.
1: Non, mais ça n'intéresse pas Antoine, mais c'est pas grave. Justine, ton parcours, c'est justement parce que tes parents étaient musiciens que t'es passé par Mayotte, par La Réunion?
2: Non, pas trop à voir. Enfin, peut-être un peu, mais
1: ton
2: mon père
1: était dans l'armée, non?
2: Non, il était proviseur adjoint de lycée et de collège. Et du coup, il est un peu devenu proviseur parce que justement, il voulait bouger.
1: Ah, d'accord.
2: Parce qu'à la base, il était entraîneur de voile.
1: Ok.
2: Donc, pas grand-chose à voir, mais... du coup, on a beaucoup bougé toute mon enfance. Et c'est pour ça que j'ai eu beaucoup de groupes de musique un peu partout. Mais ça n'a jamais duré très longtemps, vu qu'on partait assez vite.
1: D'accord. C'est intéressant, quand même, d'avoir fait tous ces parcours. Même en dehors, je ne pensais pas que...
2: Oui, nous non plus, on ne pensait pas, mais... c'est l'AEFE, le système un peu des mutations à l'étranger, et c'est vrai que c'est très c'est très incertain. Généralement, on postule pour un endroit et on a un truc qui était même pas sur la liste et on a 2 jours pour répondre. Donc l'Andorre, c'était un peu un coup de tête, si on veut.
1: Vous avez une page dans Instagram, on peut vous retrouver où sur les réseaux sociaux?
3: On a une page Instagram, oui, Sweetness Off.
1: D'accord. Ça, c'est pour Instagram. Pour ce qui est de YouTube, il n'y a pas de vidéo pour l'instant.
3: Pas encore.
1: Pour ce qui est de Spotify, on en a parlé, ça va venir.
3: Ouais, cet été, oui.
4: Et peut-être que YouTube arrivera après aussi.
2: Oui, ça devrait venir à peu près au même moment.
1: Et il n'y a pas de site forcément?
3: Non,
2: on a juste une page Instagram.
1: Et une page Facebook ou pas?
2: Même pas.
1: Bah alors.
2: Juste Instagram.
1: Et si on écoute tout de suite Reach the Lights, on a encore droit à 2 titres? On va écouter 2 titres de suite. Donc ça sera Reach the Light, ce qui veut dire rechercher la ligne.
2: Ouais. Atteindre.
1: Atteindre la lumière. Wanting, c'est l'attente, non?
2: C'est vouloir.
1: Wanting, c'est vouloir. Et je vous invite à les écouter. Prenez soin de bien les écouter parce que peut-être qu'ils seront en concert parmi la Lorraine et Nancy. Les Sweet Mails d'Antoine d'ici.

0: Ah ouais, mais c'est court hein, comme musique.
1: Toujours.
0: Il faudra que ça change un petit peu.
2: Oui, ça va changer.
3: Pour un peu tout, de toute manière, tout est un peu
1: en construction.
0: En jachère.
2: C'est ça.
0: En jachère. Ça parle de quoi, cette dernière chanson qu'on vient d'écouter?
2: Un peu comme Fame.
0: D'accord.
2: Mais du coup, donc dans les couplets, c'est le questionnement. Donc pourquoi moi? Genre par exemple, pourquoi moi je serais connu et pas quelqu'un d'autre? Et dans le refrain, c'est plus sûr de soi, en mode c'est sûr, ça sera moi, voilà. Donc c'est un peu
0: le pendant.
2: Oui, c'est ça, l'inverse, voilà, les contraires.
0: Est-ce que tu veux être intermittent pour être connu ou pas?
2: J'aimerais bien.
0: C'est parce que tu veux être connu ou c'est parce que tu veux être musicien?
2: Un musicien connu.
0: Musicien reconnu.
2: Reconnu.
0: Reconnu d'abord et connu après.
2: Si déjà j'arrive à vivre de ma musique, ça me suffit.
0: Bah oui, déjà.
2: C'est déjà
0: et
2: énorme.
0: Tu sais que tu peux être musicien régional et vivre de ta musique aussi. Bon, après, c'est pas le même salaire si tu vends 500 000 albums.
2: Oui.
0: Effectivement.
2: Il faut déjà les vendre, les 500 000 albums.
0: Oui, mais c'est possible. Hein, si tu t'appelles Pascal Obispo, tu le ferais. Donc, il y a une question que je pose quelquefois aux musiciens qui viennent. Le dernier concert dans lequel. Qui vous a bouleversé, c'était quoi?
4: Le dernier concert que j'ai vu.
0: Que tu as vu et que tu as aimé plus que les autres, c'est lequel?
4: Mais c'est pas un concert où j'étais présent physiquement, c'était sur YouTube, c'était un concert de jazz de comment il s'appelle, Marc Guiliana.
0: D'accord.
4: C'est un batteur très très bon.
0: C'est un batteur. C'est toi qui t'intéresses à Charlie Mingus?
4: Oui, ouais, Charlie Mingus, j'aime
0: Herbie
4: beaucoup.
0: Herbie Hancock aussi.
4: Herbie Hancock, incroyable. Miles Davis, Jerry Coltrane.
0: Je crois qu'Herbie Hancock, c'est
4: grand gala.
0: C'est le meilleur non, de tous, Herbie Hancock.
4: Herbie Hancock est encore vivant, il joue encore et puis il fait encore des trucs.
0: Il a 80 balais, je crois.
4: Il a 80 ans, ouais. Mais il est encore très bon, quoi.
0: D'accord. Justine, un concert?
1: Moi, vu qu'on est parti dans la veine un peu du jazz, j'ai vu un concert un peu privé du Belmondo Quintet, la nouvelle formation.
0: Stéphane Belmondo, son
1: nom. Ouais. Et c'était vraiment génial. En fait, je travaillais dessus parce que ma boîte l'enregistrait et le diffusait en direct.
0: Bob?
1: Ouais, c'est ça. Boîte à outils broadcast à Paris.
0: Tu vois, j'ai bossé l'émission.
1: Et du coup, j'ai eu le droit d'assister au concert et c'est vrai que c'était génial. C'était au Sunset Sunside. C'est vraiment c'est un petit bar en gros. Il y a une petite scène et c'était vraiment très, très familial.
0: C'est dans la rue des Lombards ou pas du tout?
1: C'est pas loin du New Morning, tout ça, là où il y a tous les. Il me semble hein, que c'est pas loin de toutes ces salles de concert un peu.
0: Stéphane Belmondo, il joue aussi du bugle.
1: Oui. Mais il en a pas joué ce soir-là, mais du coup je me suis un petit peu plus renseignée après, mais je connaissais déjà avant d'aller au concert aussi.
0: Je t'enverrai un titre où il y a du bugle dedans. C'est du Murat, mais il y a du bugle à l'intérieur. Joris, ton concert préféré jusqu'à maintenant, toi qui as à peine 22 ans.
2: J'en ai pas vu beaucoup, hein, des concerts, ça peut être étonnant. Mais le dernier que j'ai vu, c'était une journée de festival. Et il y avait le soir, il y avait Ayam et Orelsan, donc c'était très rap, voilà.
0: Et toi, Jean-Baptiste?
3: Moi, c'est pareil, j'ai vu très très peu de concerts, vraiment très peu. Je dirais que celui qui m'a le plus marqué, c'est quasiment même un des seuls que j'ai vu vraiment pour un gros concert, c'était Drake à Bercy. Je sais plus exactement en quelle année, peut-être 2018, peut-être.
0: D'accord.
3: Comme ça. Ouais, je vois très peu de concerts, mais celui-là m'avait marqué. Ouais.
0: Et pourquoi tu vois très peu de concerts?
3: Oh, je sais pas, généralement, je préfère écouter les enregistrements studio, les albums studio. Les albums studio, mais après.

0: C'est quoi Purple Plane?
1: C'est un avion.
2: Ouais, ça parle d'un avion.
3: Pas voilà. Beaucoup à dire sur cette musique.
1: C'est un peu jazzy, on va dire.
0: D'accord, qui dure 1 minute 52. Hein,
1: donc, oui.
0: Et l'Eternity, c'est Something Between Us. C'est quelqu'un entre nous.
1: Quelque chose.
0: Quelque ouais. chose. Ah, j'étais pas loin.
1: Il y a quelque chose.
0: Donc c'est pareil, c'est un titre qui nous parle de quoi?
3: JB.
2: C'est une musique qui parle des doutes dans les débuts des relations.
0: Ah, tu commences à douter au début de la relation, toi.
2: Parfois.
0: T'attends pas quelques semaines,
2: non,
0: le temps de vivre bien les choses, et après
3: ouais,
0: ça...
3: Il doute directement.
0: Ouais, ouais. Dès le début, il
3: c'est
0: doute.
3: Du doute méthodique.
0: Donc la relation dure une journée et demie.
2: Pas forcément.
0: Pas forcément, non, je te taquine. On s'écoute ces deux titres et après on aura fait le tour de Talent d'ici, Sweet Mess dans Talent d'ici.

ça donne des frissons. Ah non, c'est la fenêtre qui est ouverte. Mais non, ça donne des frissons. C'est bien. Sweet Mess, dans Talent d'ici, ils sont venus et ils sont là encore pendant un an et demi à nous envahir.

0: Les ondes avec leurs titres, 6 ou 7 titres, si vous les voulez pour des festivals, n'hésitez pas, ils ont carrément envie de faire un EP, donc donnez-leur leur chance et appelez-les. Il y a effectivement possibilité de vous joindre comment s'il n'y a pas de page Facebook ?
1: Instagram.
0: Instagram, oui, tant qu'à faire.
2: Ouais. Ou via un mail. Ou
3: on a un mail.
0: Alors c'est quoi le mail ? On peut le citer ou pas ?
1: Bah, c'est sweetmessoff@gmail.com.
0: Alors, pas gmail.com.
2: Oui, gmail. Tout en minuscule, je crois.
1: Oui, bah, oui, dans tous les cas, les mails sont en minuscule.
0: Écoutez, moi j'ai bien aimé. Justine, Loïc, Joris et Jean-Baptiste, merci d'être passés. Alors, il y a un moment, on va voir si vous avez encore de la force dans les mains. Il faut, si vous appréciez le travail d'Antoine, il faut l'applaudir. Sinon, vous n'applaudissez pas. Qu'est-ce qu'on fait ?
4: Allez, on applaudit.
0: Allez, 2, 3, bravo. Ils sont polis, hein, c'est pas... Il n'y a pas de... Merci Antoine. Bonnes vacances. Merci. Au revoir. Salut, à l'année prochaine. Ciao.

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0: connais les concerts où il y a plus de monde sur scène que dans le public. 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
1: Ouais. 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